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0: Sœur de Sheila, Crying Head de discothèque, c'est Alcazar sur LFM.
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0: Hello, bonjour tout le monde, ravi de vous retrouver. Nous sommes jeudi, j'espère que vous allez bien. Excellent début de journée, puis surtout bon réveil.
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0: Avec deux prénoms qui sont à l'honneur en ce jeudi 15 octobre, les Thérèse et les Aurélie. Bonne fête à vous. Aujourd'hui, c'est la journée mondiale de sensibilisation au deuil périnatal. C'est aussi la journée mondiale du lavage des mains. Côté événement, c'était le 15 octobre en 1883, l'ouverture du palais de justice de Bruxelles. L'association SOS Racisme était créée le 15 octobre 1984. Et puis en 1993, c'est le prix Nobel de la paix qui était décerné à deux artisans de la réconciliation sud-africaine, Nelson Mandela et Frédéric de Klerk. Bonne année si vous êtes né un 15 octobre comme notre cendre Kim National.

0: Raoult et Stromae sur l'FM.
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0: Localement, risque de brume en ce début de journée sur le Grand Liège. Côté température, on est environ de 8 degrés. C'est une belle météo ensoleillée qui nous attend avec quelques nuages qui seront d'actualité dans le courant de l'après-midi. Un temps qui restera sec. Et puis côté mercure, on attend des valeurs entre 16 et 20 degrés.
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0: Il a cartonné hein, tout au long de cet été avec notamment ce titre I Can Wait, Bob Sinclair sur LFM.
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0: Et ce matin, on prend la direction de Barchon avec l'entreprise Space Veranda qui recrute un menuisier assembleur en contrat CDI à temps plein. Votre mission sera concentrée sur la fabrication de châssis en aluminium, la lecture des plans, la découpe en passant par le montage des portes découlissantes, la pose de la caquerie, le contrôle de qualité, une expérience en menuiserie aluminium est souhaitée. Et puis bonne nouvelle, hein, si vous êtes motivé et prêt à apprendre le métier, l'entreprise ouvre aussi ses portes au profil débutant. Alors si vous désirez postuler, eh bien rendez-vous sur notre site, hein, vous aurez toutes les infos, c'est lfmradio.be.

0: Il a fêté son anniversaire ce dimanche, hein, ses 75 ans, l'ami Jean-Jacques Goldman, ici avec Tournez les violons, extrait de son album Chanson pour les pieds, hein, qui était sorti il y a déjà un quart de siècle. Il est grand temps d'accueillir Amandine comme chaque matin avec ses bons plans sortis. Bonjour Amandine.
1: Bonjour Fred.
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0: Et on démarre cet agenda Amandine avec ce samedi à 13h30 une balade à travers les friches industrielles d'Ougré.
1: Embarqué pour un voyage entre mémoire et avenir, entre vestiges qui imposent le respect et horizons qui s'ouvrent en grand. Guidé par Betty, vous traverserez ces espaces qui ont marqué l'histoire industrielle de Serein. D'anciens ateliers aux infrastructures réinventées, en passant par des fresques qui racontent autrement l'identité du lieu, chaque arrêt est une pièce du puzzle qui compose la transformation de la ville. Un rendez-vous fixé à 13h30 ce samedi sur l'esplanade de la mairie d'Ougré. Retrouvez les infos sur le site sihserein.be.
0: L'Académie de musique Gretry vous propose ce dimanche à 11h de vous plonger dans l'univers.

0: escapade de Nathalie.com.
1: On continue avec cette exposition Playmobil qui sera à découvrir ce week-end à Aubel.
0: Et c'est le hall Omnisport qui se transforme en immense terrain d'aventure. Partez à la rencontre des Vikings et des Gaulois, suivez les trappeurs dans la forêt et découvrez la vie dans l'Ouest américain à travers des mises en scène originales. Retrouvez des stands de vente qui vous permettront de compléter votre collection, mais aussi des animations qui seront proposées aux enfants afin de prolonger l'expérience dans une ambiance ludique et familiale. Retrouvez les infos sur la page Facebook Oufti Playmo.
1: Ce samedi dès 15h, le Moulin de Ferrières vous invite à son salon de l'énergie.
0: C'est l'occasion parfaite pour découvrir des alternatives concrètes, de rencontrer celles et ceux qui les mettent en œuvre au quotidien et de repartir avec des idées simples à appliquer chez soi. Ateliers, échanges, démonstrations rythmeront

0: ouvrage agrémenté d'une dédicace. Retrouvez les infos sur le site cultureliège.be.
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0: c'est son nouveau single, c'est Opinel, Pierre Demar sur LFM. L'horoscope dans une dizaine de minutes. Eurythmics arrive aussi juste après la pause. En plein cœur des années 80 avec There Must Be an Angel sur LFM. 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

0: planète. Matt Pokora, ça tombe bien puisque on va justement s'intéresser à cette journée du côté des astres avec Amandine, l'horoscope de ce 15 octobre avec les béliers, ça s'enflamme.
1: Vos sentiments s'enflamment, mais inutile d'imposer vos volontés. La patience et la tendresse préserveront votre équilibre.
0: Vous êtes déstabilisés, les taureaux.
1: Une personne éveille votre curiosité tout en vous déstabilisant. Avancez doucement et gardez encore une part de mystère.
0: Gardez vos désaccords, les gémeaux.
1: Un léger désaccord perturbe votre vie sentimentale. Un geste sincère ou quelques excuses suffiront à apaiser la situation.
0: Prenez du recul, les cancers.
1: Vous réagissez vivement aux attitudes de votre partenaire. Prenez du recul avant qu'un simple malaise ne gâche votre relation.
0: Gardez dispute, les lions.
1: Une remarque anodine peut rapidement provoquer une dispute. Ne montez pas au créneau et laissez retomber la pression.
0: Exprimez-vous, les vierges.
1: Vous ne pouvez plus cacher ce que vous ressentez. Exprimez-vous clairement, mais choisissez des mots qui ne blessent pas.
0: Dialoguez, les balances.
1: Votre vie amoureuse traverse une zone de turbulence.

accompagner Marc Lavoine sur LFM au début des années 2000. Hein, c'était il y a tout juste 25 ans. N'oubliez pas, ce dimanche, la Cité Ardente va vibrer au rythme de la course à pied avec le traditionnel semi-marathon de la province de Liège. Alors que vous soyez coureur aguerri ou un supporter enthousiaste prêt à donner de la voix le long du parcours, l'ambiance s'annonce incroyable. Il faut savoir que c'est l'un des grands rendez-vous sportifs de l'automne à ne pas manquer, le semi-marathon de la province de Liège, ce dimanche en Cité Ardente. Les infos se trouvent directement sur la page Facebook de l'événement.

Ridi de Préto avec Sous Influence ce matin sur LFM. Dans quelques minutes, le point de l'actu, ce sera à 7h. Premier rendez-vous avec l'info en ce jeudi 15 octobre et Renaud Dubois. En attendant, j'aimerais vous parler de la mi-temps qui reviendra comme chaque jeudi tout à l'heure entre 19h et 20h avec Joachim Gilles qui recevra Clément Matisse, allié du Comblain Basket Liège, joueur de 27 ans qui est l'une des pépites, l'une des pierres angulaires du projet Comblain Basket Liège. Il sera donc en invité. Puis on aura aussi Pascal Croux qui sera là en fin d'émission pour préfacer les affiches foot du week-end à venir. Voilà pour le programme. La mi-temps, ce sera tout à l'heure. Soyez là dès 19h sur LFM.

0: retrouve Renaud Dubois. Bonjour Renaud.
1: Bonjour Fred, bonjour à tous. Les sites de GSK seront bloqués ce jeudi à Wavre, Rixensart et Gembloux. Une manière pour les travailleurs de réagir à l'annonce faite hier de l'intention de l'entreprise de supprimer plus de 1200 emplois. Une délégation syndicale a été reçue hier par le Premier ministre Bart De Wever. Une rencontre de laquelle les délégués sont ressortis déçus. Si le Premier ministre a fait part de son étonnement face à l'annonce de la restructuration au sein de la firme pharmaceutique, il a aussi indiqué qu'il n'y aurait pas de retour sur certaines mesures prises par son gouvernement. Pour les représentants des travailleurs, la limitation des allocations de chômage à un maximum 2 ans pèsera sur les travailleurs qui seront licenciés et sur leur précarité. Bart De Wever qui a trouvé le temps de faire de nouvelles propositions budgétaires à ses partenaires de majorité avec un changement de stratégie dans son chef. Au lieu de chercher d'emblée un accord sur la totalité de l'effort budgétaire de 10 milliards d'euros d'ici 2029, le Premier ministre souhaiterait d'abord se concentrer sur 2027. Il espère parvenir dans les prochains jours à un accord sur un premier paquet de mesures de 3 à 4 milliards d'euros. La réforme de la TVA, source de blocage et de grosses dissensions au sein du gouvernement, disparaît provisoirement de la table, car elle n'est nécessaire qu'à plus long terme. Le Premier ministre espère, avec ses concessions, parvenir à boucler le budget 2027 et ainsi éviter le recours au 12e provisoire l'an prochain. Et de budget, il en sera aussi question pour l'Europe. Un sommet s'ouvre ce jeudi à Bruxelles pour s'atteler aux négociations pour définir les dépenses et les recettes budgétaires pour la période 2028-2034. Ce sommet sera aussi consacré au prix de l'énergie, à la compétitivité de l'industrie européenne et à la réaffirmation du soutien de l'Union à l'Ukraine. Plusieurs adresses liées au président congolais Tshisekedi perquisitionnées en Belgique. Le parquet fédéral confirme que plusieurs perquisitions ont été menées simultanément à Bruxelles et dans différentes communes des Brabants flamands et wallons. Elles s'inscrivent dans le cadre d'une instruction ouverte à sa demande pour blanchiment à la suite de plaintes déposées en juillet 2025 par des organisations non gouvernementales. Le parquet fédéral ne commente pas l'identité des personnes visées et ne fournit aucune information complémentaire afin de préserver le secret de l'instruction et la présomption d'innocence. En football, la fin de la deuxième journée de la Ligue des Champions se jouait hier soir. Parmi les rencontres, il y avait le duel entre Diable Rouge opposant Manchester City de Jérémy Doku et le Paris Saint-Germain de Mika Götze. Sans Götze resté sur le banc, le PSG s'est imposé 2-4. On notera également la victoire du Real de Madrid avec Thibaut Courtois dans les buts. Le Real qui a battu la Roma 3-4. Voilà qui clôture ces informations. Tout de suite, retour à l'Ardent Réveil avec Fred.

0: David Guetta et Gillo, Save Me Tonight sur LFM.
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0: Bonjour, bonjour, excellent début de journée, c'est jeudi aujourd'hui. Dans un instant, le point sur la météo, on a quand même de bonnes nouvelles à vous annoncer. On va en profiter, on aura aussi l'agenda avec Amandine. On parlera de vos conditions de circulation et puis on ira faire un petit tour du côté de l'actu du Grand Liège. Voilà le programme de la première demi-heure de cette deuxième heure de l'heure d'en réveil.
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0: Avec deux prénoms qui sont à l'honneur en ce jeudi 15 octobre, les Thérèse et les Aurélie. Bonne fête à vous. Aujourd'hui, c'est la journée mondiale de sensibilisation au deuil périnatal. C'est aussi la journée mondiale du lavage des mains. Côté événement, c'était le 15 octobre en 1883, l'ouverture du palais de justice de Bruxelles. L'association SOS Racisme était créée le 15 octobre 1984. Et puis en 1993, c'est le prix Nobel de la paix qui était décerné à deux artisans de la réconciliation sud-africaine, Nelson Mandela et Frédéric de Clercq. Bonne année si vous êtes né un 15 octobre comme notre cendre Kim National.

0: encore que tu m'aimes, Gaëtan Roussel, la voix de Louise Attaque sur LFM.
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0: Avec le retour du soleil attendu pour ce mercredi, Renaud.
2: Oui Fred, et un retour d'un temps pratiquement sec également. Ce matin, la grisaille sera assez répandue au sud du Sillon sans brémeuse. Elle se dissipera en cours de matinée et puis le soleil fera de belles apparitions dans toutes les régions. Quelques cumulus se formeront temporairement, laissant parfois échapper une micro-averse. Le temps sera calme et assez doux avec des maxima de 18 degrés en région liégeoise. Ce matin, le thermomètre indique 10 degrés à Liège, Anse, Visé, Flérons, Primont, Grasse-Logne, Marchin-Doncelles et Est.
0: Belle journée sur LFM, Renaud, tu nous reviens dans 20 minutes plus ou moins, ce sera pour le Zoom Région.
2: À tout à l'heure.
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0: Crazy in Love, c'était Beyoncé sur LFM. De quoi bien entamer hein, cette journée de jeudi. Vous êtes sur la route, prudence. On va prendre des nouvelles des conditions de circulation d'ici quelques minutes. Mais la place au bon plan sortie d'Amandine.
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0: Et on démarre cet agenda Amandine avec le château Springel de Huy qui organise ce samedi la 5e édition de sa balade Halloween.
2: De 11 à 22 heures, le parc du château Springel accueille 5 univers différents à découvrir au fil de votre balade. Une nouvelle édition encore plus immersive pour vous plonger dans différentes ambiances mystérieuses et surprenantes. A noter qu'un marché artisanal sera également présent ainsi que de nombreuses animations pour profiter pleinement de cette journée. Sans oublier à 21h, un spectaculaire spectacle de feu. Retrouvez les infos sur la page Facebook Château Springel Huy.
0: Ce dimanche à 15h, le château d'Oupay propose le spectacle Au secours.

0: sauver la fête, ces fidèles elfes n'ont d'autre choix que de faire appel aux enfants. Ensemble, ils vont devoir récolter des indices, surmonter des épreuves et résoudre cette énigme en chanson pour ramener le grand saint à temps. Retrouvez les infos sur le site château-oupay.be.
1: Direction l'église de la Sainte Famille de Fléron qui vous invite ce samedi à 20h15 à vous plonger dans les grands airs italiens.
0: Sous la baguette du maestro Pascal Pfeiffer, les 40 musiciens revisiteront avec une puissance unique les œuvres intemporelles de l'opéra italien, portées par la voix intense du ténor international Santo Baracato, embarqué pour un voyage vibrant à travers les plus grands opéras de Luciano Pavarotti ou d'Andrea Bocelli, mais aussi des célèbres mélodies napolitaines et traditionnelles. Retrouvez des infos sur le site culture.fléron.be.
1: On reste en Italie avec le festival Tarantella Qui qui se poursuit au Centre culturel de Serein.
0: Jusqu'au 25 octobre, le Centre culturel de Serein vous propose sa traditionnelle fête interculturelle Tarantella Qui. Au programme de cette 29e édition, des concerts, du cinéma, du théâtre, des soirées à thème et sans oublier des stands gastronomiques. À ne pas manquer ce dimanche, la 41e fête interculturelle et le 25 octobre, les Italofolies et le grand concert de clôture. Pour découvrir la programmation complète, rendez-vous sur le site centreculturel-de-serein.be.
1: Et on termine avec la Grotte de Comblain qui vous propose son animation d'automne.
0: Durant les vacances, plongez en silence dans l'univers des chauves-souris qui, durant l'hiver, viennent s'abriter dans la grotte. Mimes, jeux, illustrations et mise en scène vous seront proposés afin de dévoiler le monde des chauves-souris de manière originale. De salle en salle, déambulez en laissant agir la magie des lieux. Retrouvez les infos sur le site grottecomblain.be.
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0: Teddy Bear et Chaussures Roses sur l'FM. Le Zoom Région arrive dans une dizaine de minutes, mais là, on file sur la route.
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0: Avec le rappel des différents chantiers que vous allez rencontrer en ce jeudi sur le Grand Liège. On commence avec la Cité Ardente, avec ses travaux qui se poursuivent, quai Banning et quai de Rome, avenue des Tilleuls, rue de Namur, rue de Visée, rue Charlemagne et rue Billet. Des travaux également, avenue des Ardennes à Esneux. À Serein, il y a toujours ce chantier qui est en cours depuis lundi, qui devrait se terminer aux alentours du 23 octobre. C'est sur le quai Mickeys, entre les rues des Hauts-Fourneaux et de Rénorie. Et puis, ah oui, sachez que ça travaille du côté de la rue Saint-Pierre. Des travaux également au niveau du tunnel de Flémal, avec le pont-barrage d'Yvon qui sera fermé, je vous le rappelle, à toute circulation ce week-end. Et puis, du côté de nos autoroutes, toujours ce chantier au niveau de l'échangeur de Grasse-Logne sur l'autoroute 42. Et puis, ce chantier qui va se terminer ce samedi sur l'autoroute 25. Encore un peu de patience, notamment en direction du Luxembourg, entre Beaufailly et Sprimont. Bonne route.

0: Voyage en Italie, Lily Cube sur LFM. La suite, ce sera avec MCSAR and the Real McCoy. It's on you. Ce sera juste après le Zoom Région. 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
0: Le Zoom Région, c'est avec Renaud Dubois. Bonjour Renaud.
7: Bonjour Fred, bonjour à tous. Liège Airport dépasse le million de tonnes de marchandises. Le fret a progressé de 7,3% sur les 9 premiers mois de 2026. De janvier à septembre de cette année, l'aéroport liégeois a traité 1 032 283 tonnes de fret contre 961 640 tonnes durant la même période en 2025. Mais c'est surtout sur les 6 premiers mois de l'année que la progression a été spectaculaire. Le troisième trimestre a été beaucoup moins bon, un ralentissement notamment dû à l'entrée en vigueur de la taxe sur les petits colis importés. Depuis son introduction, les volumes de petits colis ont chuté de 42% selon les chiffres communiqués par l'aéroport. Prisimo revoit son projet et dépose une nouvelle demande de permis. Implanté à cheval sur Brève, Oise et Villers-le-Bouillet, l'entreprise spécialisée dans le recyclage de déchets industriels a introduit une nouvelle demande de permis auprès de la région Wallonne. Après le refus de son premier dossier et la levée de boucliers des citoyens lors de l'enquête publique, le projet prévoit une centrale de lavage de déchets de construction et de terre, des activités de recyclage à l'intérieur des bâtiments et une centrale à béton. Le lavage permettra d'extraire les éléments minéraux réutilisables en génie civil, le traitement des matières organiques et des déchets ménagers ainsi que le démantèlement de panneaux photovoltaïques avaient au départ été envisagés dans le premier projet, mais ils sont abandonnés dans la seconde mouture. Le biocentre de Soumagne fermera définitivement ses portes en décembre prochain. Intradel regroupe ses activités sur le biocentre de Dizon qui ouvrira à partir du 5 janvier 2027. Les particuliers devront se tourner vers les Russie-Parcs aux alentours de Soumagne. Selon l'intercommunal, le pôle de Dizon offre de meilleures synergies logistiques et des infrastructures plus adaptées aux besoins futurs. À noter que le biocentre de Dizon n'acceptera plus les inertes à déposer dans les Russie-Parcs de la zone, mais continuera d'accueillir les bâches agricoles. L'entreprise de l'année se trouverait-elle une fois de plus en région liégeoise ? Après la victoire de Trasis l'an dernier, une autre entreprise liégeoise pourrait décrocher le titre d'entreprise de l'année. CE plus T, basée à Wandre, figure parmi les 4 nominés de l'édition 2026. Spécialisée dans les solutions de conversion et de gestion de l'énergie électrique, CE plus T emploie 379 personnes et affiche un chiffre d'affaires de plus de 99 millions d'euros. Le groupe développe notamment des technologies permettant de produire, stocker, utiliser et gérer l'énergie l'énergie tout en assurant la continuité d'activités essentielles. L'entreprise liégeoise est en concurrence avec Bruyère basée à Gosly, De Cube à La Louvière et le groupe Jean Nonet installé à Jemeppe-sur-Sambre. On termine avec du football. Les équipes liégeoises de la division 3 FFA jouaient hier soir un match d'alignement après un report en début de saison. L'Esprit Montois qui accueillait Momal ont passé une mauvaise soirée et se sont inclinés 1-3. Anse revient avec le sourire de Libramont où les Ansois se sont imposés 2-4. Un déplacement en province du Luxembourg qui n'aura par contre pas réussi à Tilf. Les Tilfois qui affrontaient Metz devant Virton ont été battus 3-1 par les Gommais. C'est là-dessus que se clôture ce Zoom Région. Tout de suite, retour à l'Ardent Réveil avec Fred.

0: Vous réagissez vivement aux attitudes de votre partenaire. Prenez du recul avant qu'un simple malaise ne gâche votre relation.
1: Bien en dispute, les lions.
0: Une remarque anodine peut rapidement provoquer une dispute. Ne montez pas au créneau et laissez retomber la pression.
1: Exprimez-vous, les vierges.
0: Vous ne pouvez plus cacher ce que vous ressentez. Exprimez-vous clairement, mais choisissez des mots qui ne blessent pas.
1: Dialoguez, les balances.
0: Votre vie amoureuse traverse une zone de turbulence. Ne cherchez pas à avoir le dernier mot et misez sur le dialogue.
1: Vous êtes contrariés, les scorpions.
0: Une contrariété secoue votre relation sentimentale. Évitez les réactions excessives et tentez de comprendre l'autre.
1: Vous changez de méthode, les sagittaires.
0: Vous revoyez votre façon d'avancer au travail. Une méthode plus directe pourrait vous aider à atteindre rapidement votre but.
1: Soyez fermes, les capricornes.
0: Une somme avancée à un proche tarde à revenir. Une mise au point ferme devient nécessaire pour obtenir une réponse claire.
1: Pensez aux priorités avant tout, les Verseaux.
0: Vous rêvez de liberté, mais certaines responsabilités vous retiennent. Réglez donc d'abord vos priorités avant de penser à vous.
1: Et on termine avec les poissons qui sont crispés.
0: Vous ressentez immédiatement les crispations autour de vous. Dédramatisez, une remarque amusante détendra vite l'atmosphère.
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Du côté du musée des transports en commun de Liège, qui va se transformer durant toutes les vacances en destination Halloween. Encore un bon plan et les fèmes, hein. Vous allez embarquer pour un voyage à travers deux siècles de mobilité, des calèches aux trams de Liège, en passant par les trolleybus et les autobus. C'est un parcours qui va retracer l'évolution des transports grâce à des véhicules authentiques, des ambiances sonores et des dispositifs interactifs et visuels. Une expérience qui va vous plonger dans l'histoire des transports tout en ouvrant une fenêtre sur la mobilité d'aujourd'hui et celle de demain. Voilà, c'est à faire durant les vacances d'automne. C'est au musée des transports en commun de Liège. Vous retrouvez les infos, si vous le désirez, via le site musée-transport.be.

Taylor Swift sur LFM dans quelques minutes, l'info de 8h avec Renaud Dubois. 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

0: Bonjour Renaud.
1: Bonjour Fred, bonjour à tous. Les sites de GSK seront bloqués ce jeudi à Wavre, Rixensart et Gembloux. Une manière pour les travailleurs de réagir à l'annonce faite hier de l'intention de l'entreprise de supprimer plus de 1200 emplois. Une délégation syndicale a été reçue hier par le Premier ministre Bart De Wever. Une rencontre de laquelle les délégués sont ressortis déçus. Si le Premier ministre a fait part de son étonnement face à l'annonce de la restructuration au sein de la firme pharmaceutique, il a aussi indiqué qu'il n'y aurait pas de retour sur certaines mesures prises par son gouvernement. Pour les représentants des travailleurs, la limitation des allocations de chômage à un maximum 2 ans pèsera sur les travailleurs qui seront licenciés et sur leur précarité. Bart De Wever qui a trouvé le temps de faire de nouvelles propositions budgétaires à ses partenaires de majorité avec un changement de stratégie dans son chef. Au lieu de chercher d'emblée un accord sur la totalité de l'effort budgétaire de 10 milliards d'euros d'ici 2029, le Premier ministre souhaiterait d'abord se concentrer sur 2027. Il espère parvenir dans les prochains jours à un accord sur un premier paquet de mesures de 3 à 4 milliards d'euros. La réforme de la TVA, source de blocage et de grosses dissensions au sein du gouvernement, disparaît provisoirement de la table, car elle n'est nécessaire qu'à plus long terme. Le Premier ministre espère, avec ses concessions, parvenir à boucler le budget 2027 et ainsi éviter le recours au 12e provisoire l'an prochain. Et de budget, il en sera aussi question pour l'Europe. Un sommet s'ouvre ce jeudi à Bruxelles pour s'atteler aux négociations pour définir les dépenses et les recettes budgétaires pour la période 2028-2034. Ce sommet sera aussi consacré au prix de l'énergie, à la compétitivité de l'industrie européenne et à la réaffirmation du soutien de l'Union à l'Ukraine. Plusieurs adresses liées au président congolais Tshisekedi perquisitionnées en Belgique. Le parquet fédéral confirme que plusieurs perquisitions ont été menées simultanément à Bruxelles et dans différentes communes des Brabants flamands et wallons. Elles s'inscrivent dans le cadre d'une instruction ouverte à sa demande pour blanchiment à la suite de plaintes déposées en juillet 2025 par des organisations non gouvernementales. Le parquet fédéral ne commente pas l'identité des personnes visées et ne fournit aucune information complémentaire afin de préserver le secret de l'instruction et la présomption d'innocence. En football, la fin de la deuxième journée de la Ligue des Champions se jouait hier soir. Parmi les rencontres, il y avait le duel entre Diable Rouge opposant Manchester City de Jérémy Doku et le Paris Saint-Germain de Mika Götze. Sans Götze resté sur le banc, le PSG s'est imposé 2-4. On notera également la victoire du Real de Madrid avec Thibaut Courtois dans les buts. Le Real qui a battu la Roma 3-4. Voilà qui clôture ces informations. Tout de suite, retour à l'Ardent Réveil avec Fred.

0: titre qui est sorti il y a pratiquement un an, extrait de Zootopie numéro 2, Shakira et Zoo sur l'FM.
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0: Comme chaque jour, on est ensemble jusqu'à 10h. Bienvenue.
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0: Avec deux prénoms qui sont à l'honneur en ce jeudi 15 octobre, les Thérèse et les Aurélie. Bonne fête à vous. Aujourd'hui, c'est la journée mondiale de sensibilisation au deuil périnatal. C'est aussi la journée mondiale du lavage des mains. Côté événement, c'était le 15 octobre en 1883, l'ouverture du palais de justice de Bruxelles. L'association SOS Racisme était créée le 15 octobre 1984. Et puis en 1993, c'est le prix Nobel de la paix qui était décerné à deux artisans de la réconciliation sud-africaine, Nelson Mandela et Frédéric de Clercq. Bonne année si vous êtes né un 15 octobre comme notre cendre Kim National.

0: aux arbres citoyens. Yannick Noah sur LFM.
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0: Avec le retour du soleil attendu pour ce mercredi, Renaud.
3: Oui Fred, et un retour d'un temps pratiquement sec également. Ce matin, la grisaille sera assez répandue au sud du Sillon sans brémeuse. Elle se dissipera en cours de matinée et puis le soleil fera de belles apparitions dans toutes les régions. Quelques cumulus se formeront temporairement, laissant parfois échapper une micro-averse. Le temps sera calme et assez doux avec des maxima de 18 degrés en région liégeoise. Ce matin, le thermomètre indique que 10 degrés à Liège, Anse, Visée, Flérance, Primont, Grasse-Logne, Marchin-Doncel et Estne.
0: Belle journée sur LFM, Renaud, tu nous reviens dans 20 minutes plus ou moins, ce sera pour le Zoom Région.
3: À tout à l'heure.
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0: Thomas Hamilton sur LFM, c'était Why Do You, on file sur la route.
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0: Avec le rappel des différents chantiers que vous allez rencontrer en ce jeudi sur le Grand Liège, on commence avec la Cité Ardente, avec ses travaux qui se poursuivent, quai Banning et quai de Rome, avenue des Tilleuls, rue de Namur, rue de Visé, rue Charlemagne et rue Billet, des travaux également, avenue des Ardennes à Esneux. À Sorin, il y a toujours ce chantier qui est en cours depuis lundi, qui devrait se terminer aux alentours du 23 octobre, c'est sur le quai Michaels, entre les rues des Hauts-Fourneaux et de Rénory. Et puis, ah oui, sachez que ça travaille du côté de la rue Saint-Pierre. Des travaux également au niveau du tunnel de Flémal avec le pont barrage d'Yvon qui sera fermé, je vous le rappelle, à toute circulation ce week-end. Et puis, du côté de nos autoroutes, toujours ce chantier au niveau de l'échangeur de Grasse-Logne sur l'autoroute 42. Et puis, ce chantier qui va se terminer ce samedi sur l'autoroute 25. Encore un peu de patience, notamment en direction du Luxembourg entre Beaufailly et Sprimont. Bonne route.

0: Les bons conseils d'une maman à son fils, hein, faut toujours écouter sa maman d'ailleurs. Mika avec Elle me dit sur LFM.
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0: Et on démarre cet agenda, Amandine, avec ce samedi à 13h30, une balade à 13h30.

0: Qui l'histoire industrielle de Serein, d'anciens ateliers aux infrastructures réinventées en passant par des fresques qui racontent autrement l'identité du lieu, chaque arrêt est une pièce du puzzle qui compose la transformation de la ville. Un rendez-vous fixé à 13h30 ce samedi sur l'esplanade de la mairie d'Ougré. Retrouvez les infos sur le site sihserein.be.
1: L'Académie de musique Gretry vous propose ce dimanche à 11h de vous plonger dans l'univers des musiques de films.
0: Pour l'occasion, les cuivres de l'ensemble orchestral Mozan vous proposent une balade hollywoodienne à travers un concert festif et décontracté consacré aux plus belles musiques de films. De Titanic à Rocky en passant par James Bond ou encore Star Wars, redécouvrez les chefs-d'œuvre de grands compositeurs. Retrouvez les infos sur le site lesescapadesdenathalie.com.
1: On continue avec cette exposition Playmobil qui sera à découvrir ce week-end à Aubel.
0: Et c'est le hall Omnisport qui se transforme en immense terrain d'aventure. Partez à la rencontre des Vikings et des Gaulois, suivez les trappeurs dans la forêt et découvrez la vie dans l'Ouest américain à travers des mises en scène originales. Retrouvez des stands de vente qui vous permettront de compléter votre collection, mais aussi des animations qui seront proposées aux enfants afin de prolonger l'expérience dans une ambiance ludique et familiale. Retrouvez les infos sur la page Facebook Oufti Playmo.
1: Ce samedi dès 15h, le Moulin de Ferrières vous invite à son salon de l'énergie.
0: C'est l'occasion parfaite pour découvrir des alternatives concrètes, de rencontrer celles et ceux qui les mettent en œuvre au quotidien et de repartir avec des idées simples à appliquer chez soi. Ateliers, échanges, démonstrations, rythme

0: et surtout trouver des solutions pour les surmonter. Retrouvez le programme complet sur le site héron.be.
1: Et on termine avec la foire aux livres de la Galerie Opéra qui sera de retour ce samedi de 10 à 17h.
0: Une belle occasion de dénicher votre perle rare ou votre coup de cœur en littérature, livres thématiques, livres pour enfants, BD, dessins, timbres poste, cartes postales et vieux papier. À noter que des écrivains de notre région vous présenteront leur ouvrage agrémenté d'une dédicace. Retrouvez les infos sur le site cultureliège.be.
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0: peu importe le dernier titre de Zazie, qui sera d'ailleurs à Fort National, ce sera dans un petit peu moins d'un an, ce sera le 8 octobre 2027. Je vous offre deux Philippe pour le prix d'un. Philippe Bailey, Dorsey, Will & Fire et puis Phil Collins. Duo qui a marqué la moitié des années 80. C'est Easy Lover qui arrive juste après le Zoom Région. 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
0: Le Zoom Région, c'est avec Renaud Dubois. Bonjour Renaud.
7: Bonjour Fred, bonjour à tous. Liège Airport dépasse le million de tonnes de marchandises. Le fret a progressé de 7,3% sur les 9 premiers mois de 2026. De janvier à septembre de cette année, l'aéroport liégeois a traité 1 032 283 tonnes de fret contre 961 640 tonnes durant la même période en 2025. Mais c'est surtout sur les 6 premiers mois de l'année que la progression a été spectaculaire. Le troisième trimestre a été beaucoup moins bon, un ralentissement notamment dû à l'entrée en vigueur de la taxe sur les petits colis importés. Depuis son introduction, les volumes de petits colis ont chuté de 42% selon les chiffres communiqués par l'aéroport. Brissimo revoit son projet et dépose une nouvelle demande de permis. Implanté à cheval sur Brève, Oise et Villers-le-Bouillet, l'entreprise spécialisée dans le recyclage de déchets industriels a introduit une nouvelle demande de permis auprès de la région Wallonne. Après le refus de son premier dossier et la levée de bouclier des citoyens lors de l'enquête publique, le projet prévoit une centrale de lavage de déchets de construction et de terre, des activités de recyclage à l'intérieur des bâtiments et une centrale à béton. Le lavage permettra d'extraire les éléments minéraux réutilisables en génie civil, le traitement des matières organiques et des déchets ménagers ainsi que le démantèlement de panneaux photovoltaïques avaient au départ été envisagés dans le premier projet, mais ils sont abandonnés dans la seconde mouture. Le biocentre de Soumagne fermera définitivement ses portes en décembre prochain. Intradel regroupe ses activités sur le biocentre de Dizon qui ouvrira à partir du 5 janvier 2027. Les particuliers devront se tourner vers les Russie Park aux alentours de Soumagne. Selon l'intercommunal, le pôle de Dizon offre de meilleures synergies logistiques et des infrastructures plus adaptées aux besoins futurs. À noter que le biocentre de Dizon n'acceptera plus les inertes à déposer dans les Russie Park de la zone, mais continuera d'accueillir les bâches agricoles. L'entreprise de l'année se trouverait-elle une fois de plus en région liégeoise? Après la victoire de Trasis l'an dernier, une autre entreprise liégeoise pourrait décrocher le titre d'entreprise de l'année. CE plus T, basée à Wandre, figure parmi les quatre nominés de l'édition 2026. Spécialisée dans les solutions de conversion et de gestion de l'énergie électrique, CE plus T emploie 379 personnes et affiche un chiffre d'affaires de plus de 99 millions d'euros. Le groupe développe notamment des technologies permettant de produire, stocker, utiliser et gérer l'énergie tout en assurant la continuité d'activités essentielles. L'entreprise liégeoise est en concurrence avec Bruyère basée à Gosly, De Cube à La Louvière et le groupe Jeanneney installé à Jemeppe-sur-Sambre. On termine avec du football. Les équipes liégeoises de la division 3 FFA jouaient hier soir un match d'alignement après un report en début de saison. L'Esprit Montois qui accueillait Momal ont passé une mauvaise soirée et se sont inclinés 1-3. Anse revient avec le sourire de Libramont où les Ansois se sont imposés 2-4. Un déplacement en province du Luxembourg qui n'aura par contre pas réussi à Tilf. Les Tilfois qui affrontaient Metz devant Virton ont été battus 3-1 par les Gommais. C'est là-dessus que se clôture ce Zoom Région. Tout de suite, retour à l'Ardent Réveil avec Fred.

0: La reprise de Calogero avec Chaim, mon apesanteur sur l'FM. Dernier rendez-vous avec les astres ce matin, Amandine. On commence avec les béliers, ça s'enflamme.
1: Vos sentiments s'enflamment, mais inutile d'imposer vos volontés. La patience et la tendresse préserveront votre équilibre.
0: Vous êtes déstabilisé, les taureaux.
1: Une personne éveille votre curiosité tout en vous déstabilisant. Avancez doucement et gardez encore une part de mystère.
0: Garde au désaccord, les gémeaux.
1: Un léger désaccord perturbe votre vie sentimentale. Un geste sincère ou quelques excuses suffiront à apaiser la situation.
0: Prenez du recul, les cancers.
1: Vous réagissez vivement aux attitudes de votre partenaire. Prenez du recul avant qu'un simple malaise ne gâche votre relation.
0: Gare aux disputes, les lions.
1: Une remarque anodine peut rapidement provoquer une dispute. Ne montez pas au créneau et laissez retomber la pression.
0: Exprimez-vous, les vierges.
1: Vous ne pouvez plus cacher ce que vous ressentez. Exprimez-vous clairement, mais choisissez des mots qui ne blessent pas.
0: Dialoguez, les balances.
1: Votre vie amoureuse traverse une zone de turbulence. Ne cherchez pas à avoir le dernier mot et misez sur le dialogue.
0: Vous êtes contrarié, les scorpions.
1: Une contrariété secoue votre relation sentimentale. Évitez les réactions excessives et tentez de comprendre l'autre.
0: Vous changez de méthode, les sagittaires.
1: Vous revoyez votre façon d'avancer au travail. Une méthode plus directe pourrait vous aider à atteindre rapidement votre but.
0: Soyez ferme, les capricornes.
1: Une somme avancée à un proche tarde à revenir. Une mise au point ferme devient nécessaire pour obtenir une réponse claire.
0: Pensez aux priorités avant tout, les Verseaux.
1: Vous rêvez de liberté, mais certaines responsabilités vous retiennent. Réglez donc d'abord vos priorités avant de penser à vous.
0: Et on termine avec les poissons qui sont crispés.
1: Vous ressentez immédiatement les crispations autour de vous. Dédramatisez, une remarque amusante détendra vite l'atmosphère.
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secret, c'était Louane. La science n'aura plus de secret pour vous puisque la Maison de la Science va vous proposer durant les vacances d'automne sa foire de l'étrange. La Maison de la Science qui va se transformer en inquiétante fête foraine peuplée de bonimenteurs, d'illusionnistes et de diseuses de bonnes aventures au programme. Des numéros extraordinaires, des histoires à vous glacer le sang. Et puis vous allez parcourir les salles en résolvant de petites énigmes scientifiques. Voilà pour ce rendez-vous fixé durant les vacances d'automne. Ce sera dès ce week-end et jusqu'au 1er novembre à la Maison de la Science. Vous retrouvez les infos directement sur le site maisondelascience.uliège.

0: Renaud Dubois. Bonjour Renaud.
1: Bonjour Fred, bonjour à tous. Les sites de GSK seront bloqués ce jeudi à Wavre, Rixensart et Gembloux. Une manière pour les travailleurs de réagir à l'annonce faite hier de l'intention de l'entreprise de supprimer plus de 1200 emplois. Une délégation syndicale a été reçue hier par le Premier ministre Bart De Wever. Une rencontre de laquelle les délégués sont ressortis déçus. Si le Premier ministre a fait part de son étonnement face à l'annonce de la restructuration au sein de la firme pharmaceutique, il a aussi indiqué qu'il n'y aurait pas de retour sur certaines mesures prises par son gouvernement. Pour les représentants des travailleurs, la limitation des allocations de chômage à un maximum 2 ans pèsera sur les travailleurs qui seront licenciés et sur leur précarité. Bart De Wever qui a trouvé le temps de faire de nouvelles propositions budgétaires à ses partenaires de majorité avec un changement de stratégie dans son chef. Au lieu de chercher d'emblée un accord sur la totalité de l'effort budgétaire de 10 milliards d'euros d'ici 2029, le Premier ministre souhaiterait d'abord se concentrer sur 2027. Il espère parvenir dans les prochains jours à un accord sur un premier paquet de mesures de 3 à 4 milliards d'euros. La réforme de la TVA, source de blocage et de grosses dissensions au sein du gouvernement, disparaît provisoirement de la table, car elle n'est nécessaire qu'à plus long terme. Le Premier ministre espère, avec ses concessions, parvenir à boucler le budget 2027 et ainsi éviter le recours au 12e provisoire l'an prochain. Et de budget, il en sera aussi question pour l'Europe. Un sommet s'ouvre ce jeudi à Bruxelles pour s'atteler aux négociations pour définir les dépenses et les recettes budgétaires pour la période 2028-2034. Ce sommet sera aussi consacré au prix de l'énergie, à la compétitivité de l'industrie européenne et à la réaffirmation du soutien de l'Union à l'Ukraine. Plusieurs adresses liées au président congolais Tshisekedi perquisitionnées en Belgique. Le parquet fédéral confirme que plusieurs perquisitions ont été menées simultanément à Bruxelles et dans différentes communes des Brabants flamands et wallons. Elles s'inscrivent dans le cadre d'une instruction ouverte à sa demande pour blanchiment à la suite de plaintes déposées en juillet 2025 par des organisations non gouvernementales. Le parquet fédéral ne commente pas l'identité des personnes visées et ne fournit aucune information complémentaire afin de préserver le secret de l'instruction et la présomption d'innocence. En football, la fin de la deuxième journée de la Ligue des Champions se jouait hier soir. Parmi les rencontres, il y avait le duel entre Diable Rouge opposant Manchester City de Jérémy Doku et le Paris Saint-Germain de Mika Götze. Sans Götze resté sur le banc, le PSG s'est imposé 2-4. On notera également la victoire du Real de Madrid avec Thibaut Courtois dans les buts. Le Real qui a battu la Roma 3-4. Voilà qui clôture ces informations. Tout de suite, retour à l'Ardent Réveil avec Fred.

0: Charo avec On My Shoulders sur LFM.
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0: Et on est parti pour la dernière heure déjà en ce jeudi. Merci d'être là, merci de nous rejoindre peut-être là en ce moment. Prudent si vous êtes sur la route et puis bon courage à ceux qui entament leur journée de boulot. Dans un instant, le point sur la météo. On aura également Amandine qui reviendra avec ses bons plans sortis. On parlera aussi boulot comme chaque matin avec le Forum de Liège. On ira du côté de Barchon et pour le retour de l'info, ce sera à 9h30. On fera le point sur l'actu du Grand Liège. Vous dire qu'en ce 15 octobre, on fête les Thérèse et les Aurélie. Bonne fête à vous. C'est la journée mondiale de sensibilisation deuil périnatal et c'est aussi la journée mondiale du lavage des mains. Bonne année, hein, si vous êtes né un 15 octobre comme notre Sandra Kim nationale.

0: Paquita et Julien Doré, viens essayer sur l'FM.
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0: Avec le retour du soleil attendu pour ce mercredi, Renaud.
3: Oui Fred, et un retour d'un temps pratiquement sec également. Ce matin, la grisaille sera assez répandue au sud du Sillon sans brémeuse. Elle se dissipera en cours de matinée et puis le soleil fera de belles apparitions dans toutes les régions. Quelques cumulus se formeront temporairement, laissant parfois échapper une micro-averse. Le temps sera calme et assez doux avec des maxima de 18 degrés en région liégeoise. Ce matin, le thermomètre indique 10 degrés à Liège, Anse, Visée, Flérance, Primont, Grasse-Logne, Marchin-Doncel et Est.
0: Belle journée sur LFM, Renaud, tu nous reviens dans 20 minutes plus ou moins, ce sera pour le Zoom Région.
3: À tout à l'heure.
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0: sur les FM Daft Punk avec One More Time. Excellente matinée à nos côtés. On va parler boulot dans quelques minutes avec le Forum de Liège. Et là, on prend connaissance des événements à ne pas manquer durant ce week-end sur le Grand Liège.
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0: Et on démarre cet agenda Amandine avec le château Springel de Wy qui organise ce samedi la 5e édition de sa balade Halloween.
2: De 11 à 22h, le parc du château Springel accueille 5 univers différents à découvrir au fil de votre balade. Une nouvelle édition encore plus immersive pour vous plonger dans différentes ambiances mystérieuses et surprenantes. À noter qu'un marché artisanal sera également présent ainsi que de nombreuses animations pour profiter pleinement de cette journée. Sans oublier à 21h, un spectaculaire spectacle de feu. Retrouvez les infos sur la page Facebook Château Springel Wy.
0: Ce dimanche à 15h, le château d'Oupay propose le spectacle au

0: et sauver la fête, ces fidèles elfes n'ont d'autre choix que de faire appel aux enfants. Ensemble, ils vont devoir récolter des indices, surmonter des épreuves et résoudre cette énigme en chanson pour ramener le grand saint à temps. Retrouvez les infos sur le site château-oupay.be.
1: Direction l'église de la Sainte Famille de Fléron qui vous invite ce samedi à 20h15 à vous plonger dans les grands airs italiens.
0: Sous la baguette du maestro Pascal Pfeiffer, les 40 musiciens revisiteront avec une puissance unique les œuvres intemporelles de l'opéra italien, portées par la voix intense du ténor international Santo Baracato. Embarqué pour un voyage vibrant à travers les plus grands opéras de Luciano Pavarotti ou d'Andrea Bocelli, mais aussi des célèbres mélodies napolitaines et traditionnelles. Retrouvez des infos sur le site culture.fleron.be.
1: On reste en Italie avec le festival Tarantella Qui qui se poursuit au Centre culturel de Serein.
0: Jusqu'au 25 octobre, le Centre culturel de Serein vous propose sa traditionnelle fête interculturelle Tarantella Qui. Au programme de cette 29e édition, des concerts, du cinéma, du théâtre, des soirées à thème et sans oublier des stands gastronomiques. À ne pas manquer ce dimanche, la 41e fête interculturelle et le 25 octobre, les Italofolies et le grand concert de clôture. Pour découvrir la programmation complète, rendez-vous sur le site centreculturel-de-serein.be.
1: Et on termine avec la Grotte de Comblain qui vous propose son animation d'automne.
0: Durant les vacances, plongez en silence dans l'univers des chauves-souris qui, durant l'hiver, viennent s'abriter dans la grotte. Mimes, jeux, illustrations et mise en scène vous seront proposés afin de dévoiler le monde des chauves-souris de manière originale. De salle en salle, déambulez en laissant agir la magie des lieux. Retrouvez les infos sur le site grottecomblain.be.
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0: Le Zoom Région à suivre dans une dizaine de minutes. Et puis un instant, c'était Auria sur LFM avec Bella Vitale. On parle boulot.
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0: Et ce matin, on prend la direction de Barchon avec l'entreprise Space Veranda qui recrute un menuisier assembleur en contrat CDI à temps plein. Votre mission sera concentrée sur la fabrication de châssis en aluminium, la lecture des plans, la découpe en passant par le montage des portes, des coulissants, la pose de la quincaillerie, le contrôle de qualité. Une expérience en menuiserie aluminium est souhaitée. Et puis bonne nouvelle, si vous êtes motivé et prêt à apprendre le métier, l'entreprise ouvre aussi ses portes au profil débutant. Alors si vous désirez postuler, eh bien rendez-vous sur notre site.

0: avec toi pour casser la BC, pour casser Peter Kitsch et Lala sur LFM. Repartons les années 80. Avec Blondie et la voix de Debbie Harry, Call Me.
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0: Zoom Région, c'est avec Renaud Dubois. Bonjour Renaud.
7: Bonjour Fred, bonjour à tous. Liège Airport dépasse le million de tonnes de marchandises. Le fret a progressé de 7,3% sur les 9 premiers mois de 2026. De janvier à septembre de cette année, l'aéroport liégeois a traité 1 032 283 tonnes de fret contre 961 640 tonnes durant la même période en 2025. Mais c'est surtout sur les 6 premiers mois de l'année que la progression a été spectaculaire. Le troisième trimestre a été beaucoup moins bon, un ralentissement notamment dû à l'entrée en vigueur de la taxe sur les petits colis importés. Depuis son introduction, les volumes de petits colis ont chuté de 42% selon les chiffres communiqués par l'aéroport. Précimo revoit son projet et dépose une nouvelle demande de permis. Implanté à cheval sur Brève, Wans et Villers-le-Bouillet, l'entreprise spécialisée dans le recyclage de déchets industriels a introduit une nouvelle demande de permis auprès de la région Wallonne. Après le refus de son premier dossier et la levée de bouclier des citoyens lors de l'enquête publique, le projet prévoit une centrale de lavage de déchets de construction et de terre, des activités de recyclage à l'intérieur des bâtiments et une centrale à béton. Le lavage permettra d'extraire les éléments minéraux réutilisables en génie civil, le traitement des matières organiques et des déchets ménagers ainsi que le démantèlement de panneaux photovoltaïques avaient au départ été envisagés dans le premier projet, mais ils sont abandonnés dans la seconde mouture. Le biocentre de Soumagne fermera définitivement ses portes en décembre prochain. Intradel regroupe ses activités sur le biocentre de Dizon qui ouvrira à partir du 5 janvier 2027. Les particuliers devront se tourner vers les Russie Parc aux alentours de Soumagne. Selon l'intercommunal, le pôle de Dizon offre de meilleures synergies logistiques et des infrastructures plus adaptées aux besoins futurs. À noter que le biocentre de Dizon n'acceptera plus les inertes à déposer dans les Russie Parc de la zone, mais continuera d'accueillir les bâches agricoles. L'entreprise de l'année se trouverait-elle une fois de plus en région liégeoise? Après la victoire de Trasis l'an dernier, une autre entreprise liégeoise pourrait décrocher le titre d'entreprise de l'année. CE plus T, basée à Wandres, figure parmi les 4 nominés de l'édition 2026. Spécialisée dans les solutions de conversion et de gestion de l'énergie électrique, CE plus T emploie 379 personnes et affiche un chiffre d'affaires de plus de 99 millions d'euros. Le groupe développe notamment des technologies permettant de produire, stocker, utiliser et gérer l'énergie tout en assurant la continuité d'activités essentielles. L'entreprise liégeoise est en concurrence avec Bruyère basée à Gosselies, De Cube à La Louvière et le groupe Jean Nenet installé à Jemeppe-sur-Sambre. termine avec du football. Les équipes liégeoises de la division 3 FFA jouaient hier soir un match d'alignement après un report en début de saison. L'Esprit Montois qui accueillait Momal ont passé une mauvaise soirée et se sont inclinés 1-3. Anse revient avec le sourire de Libramont où les Ansois se sont imposés 2-4. Un déplacement en province du Luxembourg qui n'aura par contre pas réussi à Tilf. Les Tilfois qui affrontaient Metz devant Virton ont été battus 3-1 par les Gommais. C'est là-dessus que se clôture ce Zoom Région. Tout de suite, retour à l'Ardent Réveil avec Fred.

Fort Minute, le dernier titre de Puggy sur l'FM et 100% belge, à ne pas manquer tout à l'heure comme chaque soir dès 21h. Tiens, si vous avez envie d'une sortie culturelle unique en famille ou entre amis, rendez-vous ce samedi avec la Fédération Wallonie-Bruxelles qui lance sa toute première journée du patrimoine vivant. C'est au musée de la vie wallonne que vous avez rendez-vous au cœur de Liège pour une journée festive rythmée par des spectacles, des initiations, des tables rondes, des animations interactives autour des traditions culturelles liégeoises. Voilà, c'est à découvrir ce samedi, ça se passe au musée de la vie wallonne. Vous retrouvez toutes les infos sur le site de la province de Liège.

0: Rendez-vous demain pour découvrir son nouvel album Angèle avec une seule vie sur l'FM.
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0: La playlist dans quelques minutes pour vous accompagner durant cette matinée. Le temps de midi, vous le passerez avec Thierry Bovy pour le break de midi. Il y aura aussi Max hein, qui sera à vos côtés entre 15h et 19h. Et puisque nous sommes jeudi, ne manquez pas la mi-temps et l'FM entre 19h et 20h avec Joachim Gilles qui aura le grand plaisir d'accueillir Clément Matisse, joueur du Comblain Basket Liège. Et puis Pascal Crooks aussi. En fin d'émission, il sera là pour évoquer les différentes affiches foot du week-end. C'est le programme de la mi-temps et la mi-temps, ce sera tout à l'heure dès 19h. Je vous souhaite de passer une toute belle journée sur l'FM. Ciao, ciao!

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0: BFM, l'info, c'est avec Renaud Dubois. Bonjour Renaud.
1: Bonjour Thierry, bonjour à tous. Les sites de GSK de Wavre et Rixensart bloqués pour minimum 24 heures. C'est une manière pour les travailleurs de réagir à l'annonce faite hier de l'intention de l'entreprise de supprimer plus de 1200 emplois. Une délégation syndicale a été reçue hier par le Premier ministre Bart De Wever. Une rencontre de laquelle les délégués sont ressortis déçus. Si le Premier ministre a fait part de son étonnement face à l'annonce de la restructuration au sein de la firme pharmaceutique, il a également indiqué qu'il n'y aurait pas de retour sur certaines mesures prises par son gouvernement, notamment celles concernant le chômage. Un abonnement LeTech unique à 180 euros pour tous les jeunes de 12 à 25 ans, c'est ce que proposent l'OMR et les engagés au gouvernement wallon. Les hausses tarifaires récemment annoncées par LeTech continuent à susciter des réactions. Ainsi, après les demandes d'adaptation formulées par le ministre wallon de la mobilité, François Deken, ce sont les groupes des engagés et du MR au Parlement régional qui y vont de leur proposition. Un abonnement unique à 180 euros par an pour tous les jeunes de 12 à 25 ans, valable sur l'ensemble du réseau, y compris la ligne express. Selon la majorité, cette proposition représente un montant de 15 euros par mois. Cette harmonisation doit également bénéficier aux familles nombreuses pour lesquelles un tarif réduit de 144 euros par an, soit 12 euros par mois, est demandé. Le procureur général de Bruxelles, Frédéric Van Leeuw, critique la création d'un poste de commissaire régional aux drogues. Alors que le processus de recrutement est en cours, il dénonce une structure supplémentaire qu'il juge inutile compte tenu de l'existence d'un commissariat national aux drogues. Le procureur général estime que les moyens financiers pourraient être utilisés plus efficacement pour renforcer les services judiciaires. Des propos tenus hier sur BX1. Les Restos du Cœur sous pression face à l'explosion de la demande. Une forte hausse des distributions alimentaires pousse la Fédération des Restos du Cœur de Belgique à tirer la sonnette d'alarme ce jeudi. Les demandes augmentent aux quatre coins du pays et parallèlement, la Fédération a dû doubler son budget consacré à l'achat de produits riches en protéines, passant de 67 000 euros en 2025 à 134 000 euros en 2026. Cette pression financière est exacerbée par la diminution du budget fédéral alloué à l'aide alimentaire, lequel est passé de 27 à 15 millions d'euros, soit une baisse de plus de 44%. On termine avec du sport en football. Après la Ligue des Champions hier, place ce soir à la deuxième journée de l'Europa League. Côté belge, l'Union Saint-Gilloise accueille le Real Sociedad. Anderlecht sera en déplacement en Croatie. Les Mauves sont opposés au Dynamo Zagreb.
2: 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La météo.
1: Le temps restera agréable cet après-midi avec du soleil et par moments quelques nuages, mais le temps restera sec. Les températures seront douces avec des maxima avoisinant les 21 degrés en région liégeoise. Voilà qui clôture ces informations de la mi-journée. Tout de suite, retour à la musique avec Thierry.
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un excellent temps de midi sur LFM, la radio du Grand Liège. Merci de le passer en notre compagnie. C'est votre break de midi comme tous les jours entre midi et 13h. On retrouvera bien entendu les infos régions avec Renaud Dubois à 12h30. Et puis un petit peu plus tard, l'agenda d'Amandine. Pour la suite de la musique dans votre break, et bien Wake Me Up de Aloe Black. On aura aussi Vianney avec D'or et d'Étain. Et puis arrive maintenant un classique des années 90. On se retrouve en 1998 avec La Rousseau et Tu m'oublieras. Excellente écoute, restez sur LFM.

19h dans la mi-temps, Joachim Gilles reçoit Clément Matisse, ailier du Comblain Basket Liège, un joueur de 27 ans qui est l'une des pépites et l'une des pierres angulaires du projet du CB Liège, qui plus est dans une division que le club découvre cette année après leur titre en TDM1. Clément nous parlera des débuts du CB Liège au sein de l'élite belgo-néerlandaise, mais aussi de son parcours qu'il a mené d'Esneux-Saint-Louis jusqu'à Comblain. Puis comme à chaque fois, Pascal Croux se préfacera les affiches foot du week-end. Rendez-vous ce soir donc 19h, c'est la mi-temps, avec Joachim Gilles dans la suite de la musique. M. Pokora, Teddy Swims et tout de suite les Cardigans dans les meilleurs souvenirs. Voici My Favorite Game. Bonne écoute sur LFM.

0: Félix Sims avec Mr. Know-It-All sur LFM. Lui aussi, il sait tout sur l'actualité. En tout cas, vous allez le retrouver dans un instant. C'est Renaud Dubois pour le Zoom Région. Dans la suite de la musique, on écoutera Michael Miro avec L'Horloge Tourne. Et puis juste avant, un bon petit souvenir de 1988 avec la dance de Inner City. Ce sera Good Life juste après la petite pause et l'info. À tout de suite. 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
0: Zoom Région avec Renaud Dubois.
6: Bonjour Thierry, bonjour à tous. Liège Airport dépasse le million de tonnes de marchandises. Le fret a progressé de 7,3% sur les 9 premiers mois de 2026. De janvier à septembre de cette année, l'aéroport liégeois a traité 1 032 283 tonnes de fret contre un peu plus de 961 000 tonnes durant la même période en 2025. Mais c'est surtout sur les 6 premiers mois de l'année que la progression a été spectaculaire. Le troisième trimestre a été beaucoup moins bon, un ralentissement notamment dû à l'entrée en vigueur de la taxe sur les petits colis importés. Depuis son introduction, les volumes de petits colis ont chuté de 42% selon les chiffres communiqués par l'aéroport. L'entreprise Recimo revoit son projet et dépose une nouvelle demande de permis. Implantée à cheval sur Brève, Wans et Villers-le-Bouillet, l'entreprise spécialisée dans le recyclage de déchets industriels a introduit une nouvelle demande de permis auprès de la région Wallonne. Après le refus de son premier dossier et la levée de boucliers des citoyens lors de l'enquête publique, le projet prévoit une centrale de lavage de déchets de construction et de terre, des activités de recyclage à l'intérieur des bâtiments et une centrale à béton. Le traitement de matières organiques et de déchets ménagers ainsi que le démantèlement de panneaux photovoltaïques avaient été envisagés dans le premier projet, mais ils sont abandonnés dans la seconde mouture. Le biocentre de Soumagne fermera définitivement ses portes en décembre prochain. Intrindel regroupe ses activités sur le biocentre de Dizon qui ouvrira à partir du 5 janvier 2027. Les particuliers devront se tourner vers des recyparcs aux alentours de Soumagne. Selon l'intercommunal, le pôle de Dizon offre une meilleure synergie logistique et des infrastructures plus adaptées aux besoins futurs. À noter que le biocentre de Dizon n'acceptera plus les inertes à déposer dans les recyparcs de la zone, mais continuera d'accueillir les bâches agricoles. L'entreprise de l'année se trouverait-elle une fois de plus en région liégeoise? Après la victoire de Trasis l'an dernier, une autre entreprise liégeoise pourrait décrocher le titre d'entreprise de l'année. CE plus T, basée à Wandre, figure parmi les 4 nominés de l'édition 2026. Spécialisée dans les solutions de conversion et de gestion de l'énergie électrique, CE plus T emploie 379 personnes et affiche un chiffre d'affaires de plus de 99 millions d'euros. Le groupe développe notamment des technologies permettant de produire, stocker, utiliser et gérer l'énergie tout en assurant la continuité d'activités essentielles. C'est là-dessus que se clôture ce Zoom Région. Tout de suite, retour à la musique.

0: 15 ans maintenant que cette petite mélodie bien sympathique est sortie, l'horloge tourne. C'était Mickaël Miro sur LFM. Dans la musique française, on retrouvera dans quelques minutes Ménélique avec Medina Rachel Conné pour la battle de couple Bye Bye. On aura aussi Alesha Dixon avec The Boy Does Nothing. Et puis dans un instant, dans les tubes récents, Taylor Swift pour Elizabeth Taylor. Dans l'immédiat, c'est l'agenda.
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2: Bonjour à tous. On débute cet agenda avec le château Springaldowy qui organise ce samedi la 5e édition de sa balade d'Halloween. De 11 à 22h, le parc du château Springel accueille 5 univers différents à découvrir au fil de votre balade. Une nouvelle édition encore plus immersive pour vous plonger dans différentes ambiances mystérieuses et surprenantes. A noter qu'un marché artisanal sera également présent ainsi que de nombreuses animations pour profiter pleinement de cette journée. Sans oublier à 21h, un spectaculaire spectacle de feu. Retrouvez les infos sur la page Facebook Château Springaldowy. Ce dimanche,

cathédrale, Saint-Nicolas a mystérieusement disparu. Pour le retrouver et sauver la fête, ses fidèles elfes n'ont d'autre choix que de faire appel aux enfants. Ensemble, ils vont devoir récolter des indices, surmonter des épreuves et résoudre cette énigme en chanson pour ramener le grand saint à temps. Retrouvez les infos sur le site château-loupey.be. Et on termine avec l'église de la Sainte Famille de Fléron qui vous invite ce samedi à vous plonger dans les grands airs italiens. Sous la baguette du maestro Pascal Pfeiffer, les 40 musiciens revisiteront avec une puissance unique les œuvres intemporelles de l'opéra italien. Portés par la voix intense du ténor international Santo

Le bon petit morceau qui met la pêche sur LFM, The Boy Does Nothing, c'était Miss Alesha Dixon. 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On clôture le break de midi, on se retrouve demain pour la dernière de la semaine évidemment, dans la suite c'est la playlist et puis vous retrouverez Max pour le grand rush dès 15h. Bel après-midi, à demain, bye bye. Thierry Beauvais.

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1: Bonjour à tous. On débute cet agenda avec la grotte de Comblain qui vous propose son animation d'automne. Durant les vacances, plongez en silence dans l'univers des chauves-souris qui, durant l'hiver, viennent s'abriter dans la grotte. Mimes, jeux, illustrations et mise en scène vous seront proposés afin de dévoiler le monde des chauves-souris de manière originale. De salle en salle, déambulez en laissant agir la magie des lieux. Retrouvez

industrielle de Serein. D'anciens ateliers aux infrastructures réinventées en passant par des fresques qui racontent autrement l'identité du lieu, chaque arrêt est une pièce du puzzle qui compose la transformation de la ville. Un rendez-vous fixé à 13h30 ce samedi sur l'esplanade de la mairie d'Ougré. Retrouvez les infos sur le site sihserein.be. Et on termine avec l'Académie Gretry qui vous propose ce dimanche à 11h de vous plonger dans l'univers des musiques de films. Pour l'occasion, les cuivres de l'ensemble orchestral Mozan vous proposent une balade hollywoodienne à travers un concert festif et décontracté consacré aux plus belles musiques.

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1: Bonjour à tous. On débute cet agenda avec une expo Playmobil à découvrir ce week-end à Oubel. Et c'est le Hall Omnisports qui se transforme en immense terrain d'aventure. Partez à la rencontre des Vikings et des Gaulois, suivez les trappeurs dans la forêt et découvrez la vie dans l'Ouest américain à travers des mises en scène originales. Retrouvez des stands de vente qui vous permettront de compléter votre collection, mais aussi des animations qui seront proposées aux enfants afin de prolonger l'expérience dans une ambiance ludique et familiale. Retrouvez les infos sur la page Facebook Oufti Playmo. Ce samedi dès 15h, le Moulin de Ferrières vous invite à son festival de l'énergie. C'est l'occasion parfaite pour découvrir des alternatives concrètes, de rencontrer celles et ceux qui les mettent en œuvre au quotidien et de repartir avec des idées simples à appliquer chez soi. Ateliers, échanges, démonstrations, rythmes

0: problématiques et surtout trouver des solutions pour les surmonter. Retrouvez le programme complet sur le site Héron.be. Et on termine avec la foire aux livres de la Galerie Opéra qui revient ce samedi de 10h à 17h. Une belle occasion de dénicher votre perle rare ou votre coup de cœur en littérature, livres thématiques, livres pour enfants, BD, dessins, timbres poste, cartes postales et vieux papiers. A noter que des écrivains de notre région vous présenteront leur ouvrage agrémenté d'une dédicace. Retrouvez les infos sur le site culturliège.be.
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sur LFM partout à Liège. Il sera en concert, je vous le dis déjà, pour le festival de Werchter, voilà, juste avant les grandes vacances. C'est l'occasion pour vous d'aller l'applaudir. Sombre, que de succès, évidemment. Il sera là aussi avec Muse, My Body Isn't Ready. C'est dans la playlist 2026 d'LFM. Dans quelques instants, pour démarrer ce grand rush, on a Cher qui arrive. On aura Damiano David et tout de suite Amel Bent.

The First Time, on est en présence de talent, le grand talent de Damiano David, le chanteur, l'ex-chanteur de Maneskin, qui s'est marié, hein, il s'est marié il y a quelques semaines de ça avec sa magnifique fiancée, évidemment. Milo à suivre avec Owing Up the Moon. On est aussi California tout de suite avec Mylène Farmer. Soyez bel et privilégiés de votre famille, hein, puisque vous faites partie de la famille d'LFM et que nous sommes partout à Liège.

0: compagnie de Rihanna, s'il vous plaît. Il n'y a pas de meilleure compagnie, on est d'accord. 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Évidemment, la mi-temps avec notre ami Joachim à partir de 19h. Je vous en parle.
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0: toutes les femmes de ta vie, le succès, l'AL5, le début de l'an 2000, on est en 2001. Voilà, le début du 21e siècle. En quelques instants, Emmanuel Moir, Monde Essentiel. On a aussi Bébé Rexha, New Religion, grand succès hein, de cette année dans la programmation musicale de LFM. Et puis là, tout de suite, c'est Amandine avec l'agenda.
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2: Bonjour à tous. On débute cet agenda avec le château Spring Eldowie qui organise ce samedi la 5e édition de sa balade d'Halloween. De 11 à 22 heures, le parc du château Spring accueille 5 univers différents à découvrir au fil de votre balade. Une nouvelle édition encore plus immersive pour vous plonger dans différentes ambiances mystérieuses et surprenantes. A noter qu'un marché artisanal sera également présent ainsi que de nombreuses animations pour profiter pleinement de cette journée. Sans oublier à 21h, un spectaculaire spectacle de feu. Retrouvez les infos sur la page Facebook Château Spring Eldowie. Ce dimanche à 15h, le Château d'Oupey vous propose le spectacle Au secours, je deviens tout petit. Le Château d'Oupey lance sa nouvelle saison des dimanches des petits loups avec la compagnie des grands ducs qui vous plongera dans un conte musical. Alors que la grande distribution des cadeaux approche, c'est la panique générale, Saint-Nicolas a mystérieusement disparu. Pour le retrouver et sauver la fête, ses fidèles elfes n'ont d'autre choix que de faire appel aux enfants. Ensemble, ils vont devoir récolter des indices, surmonter des épreuves et résoudre cette énigme en chanson pour ramener le grand saint à temps. Retrouvez les infos sur le site château-oupey.be. Et on termine avec l'église de la Sainte Famille de Fléron qui vous invite ce samedi à vous plonger dans les grands airs italiens. Sous la baguette du maestro Pascal Pfeiffer, les 40 musiciens revisiteront avec une puissance unique les œuvres intemporelles de l'opéra italien. Portés par la voix intense du ténor international Santo Baracato, embarqués pour un voyage vibrant à travers les plus grands opéras de Luciano Pavarotti ou d'Andrea Bocelli, mais aussi des célèbres mélodies napolitaines et traditionnelles. Retrouvez les infos sur le site culture.fleron.be.
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Ahora Anoncé, c'est du rock, c'est du bon rock avec notre ami Nek. On est en 1996, le succès qui revient ici sur LFM partout à Liège. Marguerite avec les avions, Marguerite qui nous fait penser que ça y est, la Starac, ça a commencé depuis samedi dernier. Qu'est-ce que vous en pensez? Est-ce que vous avez déjà des chouchous? Ou bien est-ce qu'il y a des chouchous potentiels et possibles? On le saura hein, ce week-end, samedi soir. Tout de suite, on rejoint sur LFM les infos dans le Grand Rush, celle de Renaud Dubois, le journal de 16h.

0: faible flash info, on retrouve Renaud Dubois, bonjour.
1: Bonjour Maxence, bonjour à tous. Le procureur général de Bruxelles, Frédéric Van Leeuw, critique la création d'un poste de commissaire régional aux drogues. Alors que le processus de recrutement est en cours, il dénonce une structure supplémentaire qu'il juge inutile. Compte tenu de l'existence d'un commissariat national aux drogues, le procureur général estime que les moyens financiers pourraient être utilisés plus efficacement pour renforcer les services judiciaires. Des propos qu'il a tenus hier soir sur BX1. Les travailleurs de GSK bloquent les sites de Wavre et de Rixensart. Les piquets dressés hier doivent perdurer au moins 24 heures ou même jusqu'à demain matin. Les travailleurs sous le choc réagissent à l'annonce faite hier de l'intention de l'entreprise de supprimer plus de 1200 emplois. Ces représentants syndicaux devraient se réunir au cours de la journée pour déterminer les suites à donner à l'annonce de la restructuration. Les délégués ont cependant peu d'espoir de parvenir à réduire drastiquement le nombre de suppressions d'emplois. Ce jeudi, le roi Philippe recevait Volodymyr Zelensky pour la 5e fois depuis le début de la guerre. Cette rencontre intervient alors que l'Ukraine reste au cœur de l'actualité internationale depuis l'invasion russe en février 2022. L'objet de la rencontre portait en partie sur la situation sur le terrain. En juin dernier, les deux hommes s'étaient déjà rencontrés au Palais Royal lors d'un lunch organisé en marge du Conseil européen, consacré notamment à la situation en Ukraine et à sa candidature à l'Union européenne. Les États-Unis envisagent d'utiliser la mer de toutes les bombes en Iran. L'armée américaine a élaboré de nouveaux plans d'attaque contre l'Iran, prévoyant notamment le recours éventuel à la bombe non nucléaire la plus puissante de l'arsenal américain contre des infrastructures énergétiques et des installations nucléaires iraniennes. Selon les sources de CNN, cette arme pourrait être utilisée si le président américain Donald Trump ordonnait la reprise des opérations militaires en Iran. La Corée du Nord un peu moins isolée. Un nouveau pont très attendu a été inauguré entre la Corée du Nord et son voisin chinois. Plusieurs poids lourds pavoisés aux couleurs nord-coréennes et décorés de fleurs ont franchi le pont du fleuve Yalu pour rentrer en Chine sous le regard de centaines de curieux ce jeudi. L'ouvrage a été achevé en 2014, mais son inauguration a été retardée par différents problèmes, notamment l'absence de route de raccordement et d'installation douanière côté nord-coréen. Ce pont se situe sur un axe de communication important. Il favorisera les échanges économiques et humains entre les deux pays. Au football, après la Ligue des Champions hier, place ce soir à la deuxième journée de l'Europa League. Côté belge, l'Union Saint-Gilloise accueille le Real Sociedad. Début de la rencontre prévue à 18h45. Anderlecht sera en déplacement en Croatie. Les Mauves sont opposés au Dynamo Zagreb. Le match débutera à 21h.
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3: La météo.
1: Ce soir et cette nuit, le ciel sera d'abord généralement peu nuageux dans de nombreuses régions. Dans le courant de la nuit, une bande nuageuse va gagner progressivement l'ouest et s'étendra progressivement aux autres régions. Côté température, les minima vont redescendre autour des 12 degrés dans les régions de Liège, Warem et Visé. Voilà qui clôture ces informations. Tout de suite, retour à la musique avec Maxence.
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0: Monsieur Je Sais Tout pour cette avant-soirée, belle avant-soirée sur LFM, Mr. Know It All.
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0: C'était Eddie Swims. On est à la rue Saint-Pierre de Houilly avec le remplacement d'une conduite d'eau par la SILE qui impose des restrictions de stationnement et de circulation. Il faut le savoir, hein, jusqu'au 30 octobre de cette année. À Serein, il y a un chantier de réfection du revêtement sur le quai Michiels entre les rues des Hauts-Fourneaux et de Rénorie. C'est à noter, hein, jusqu'au 23 octobre, en tout cas on l'espère, maximum. Hein, voilà, si vous êtes dans une entrave, dans un embarras de circulation, il s'agit de prendre son mal en patience, comme l'on dit. Belle avant-soirée sur LFM, c'est Louane et Julien Doré qui arrivent.

Vous l'avez reconnue, elle s'appelle Santa et elle chante la différence. Je suis content. Bienvenue dans le grand rush d'LFM partout à Liège. Il y a un chouette truc qui va commencer samedi. C'est la Maison de la Science qui vous propose jusqu'au 2 novembre, imaginez, sa foire de l'étrange. La Maison de la Science se transforme en une inquiétante fête foraine avec des boniventeurs, des illusionnistes, des diseuses de bonne aventure. Il y aura des numéros extraordinaires, des histoires à vous parcourir. Qu'est-ce que je raconte? Des histoires à vous glacer le sang, voilà. Vous allez parcourir, c'est là que je voulais en venir, les salles, en résolvant de petites énigmes scientifiques. Retrouvez toutes les infos sur le site maisondelascience.uliège.be. C'est une bonne idée, hein, qui vous est recommandée pour le début des vacances d'automne.

0: Pleasure of You, on est dans les années 90 avec Boyzone. Tout va bien sur LFM. Que se passe-t-il ce soir à partir de 19h? Ben vous le savez, c'est la mi-temps fait de votre émission, épisode 5. Cette semaine, dans la mi-temps, eh bien, Joachim Gilles va recevoir Clément Matisse. C'est l'ailier du Comblain Basket Liège. Il a 27 ans, le joueur. C'est l'une des pépites et l'une des pierres angulaires du projet du CB Liège, qui plus est, dans une division que le club découvre cette année après leur titre en TDM1. Clément nous parlera des débuts du CB Liège au sein de l'élite belgo néerlandaise, mais également de son parcours qu'il a mené d'Esneux-Saint-Louis jusqu'à Comblain. Et puis comme à chaque fois, on en a l'habitude, Pascal Croux sera avec nous en fin d'émission pour préfacer les affiches foot. On parlera football et bien sûr les affiches foot de ce week-end. Tout de suite, c'est le Zoom Région de Renaud Dubois qu'on retrouve. 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
0: 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Tout de suite, le Zoom Région, Renaud Dubois, bonjour.
6: Bonjour Maxence, bonjour à tous. La province de Liège va soutenir ses agriculteurs suite à l'incendie des Hautes-Fagnes de cet été. Cet été, un incendie a ravagé près de 3400 hectares dans les Hautes-Fagnes. Au-delà de l'intervention des pompiers et des services d'urgence, d'autres professionnels ont contribué à la lutte contre les flammes. Les agriculteurs, ils sont 110 à être intervenus bénévolement dans la zone sinistrée, créant des coupe-feu à l'aide de leurs engins agricoles ou apportant de l'eau aux pompiers. Si leur intervention est totalement spontanée et désintéressée, elle n'en a pas pour le moins généré des frais. Et c'est à ces frais que la province entend contribuer en leur proposant, avec le soutien et la contribution de la Wallonie, une indemnité de 750 euros par agriculteur. L'Université de Liège a créé un jumeau numérique du haut fourneau B d'Ougré. Dans le cadre du partenariat entre l'ASBL des racines et des ailes d'acier et l'université, trois laboratoires de géomatique de l'ULiège ont réalisé un relevé 3D complet et géoréférencé de ce témoin spectaculaire de l'histoire sidérurgique de la région. Le haut fourneau B est hors service depuis 2011. L'idée de cette représentation en 3D du lieu est de disposer à la fois d'un outil de connaissance et de conservation d'un patrimoine industriel exceptionnel, d'une base pour nourrir et documenter les futurs projets de rénovation, de réaffectation et de valorisation du site, et de disposer d'un terrain de recherche inédit pour les scientifiques de l'ULiège. La Fondation Jarfi voit son avenir assuré pour les 5 prochaines années. Pour la première fois, l'association de lutte contre l'homophobie va bénéficier d'un soutien financier public sur 5 ans, nous indique la RTBF. Jusqu'à présent, ce soutien était renouvelé chaque année pour une période d'un an. L'association qui a pour mission de protéger les jeunes LGBTQIA+, en rupture familiale et prévenir les discriminations et les violences, va ainsi pouvoir concentrer son énergie et son temps sur ses missions plutôt que sur des demandes de financement. De nombreux pompiers ont été déployés ce jeudi matin près de l'école de Burdine, mais pas de panique, ils n'étaient pas là pour une intervention urgente, mais bien dans le cadre d'un exercice de gestion de situation d'urgence. L'exercice était organisé par la cellule Planu SB. Il s'agissait d'un exercice basé sur le scénario d'une fuite de gaz près de l'école. Le Planu veut s'assurer des bonnes réactions à avoir. Le temps d'évacuation ou la manière d'évacuer les écoliers ont été scrutés. L'objectif d'un tel exercice est de tester les procédures d'alerte, de coordination et de gestion d'une telle situation d'urgence. C'est là-dessus que se clôture ce Zoom Région. Tout de suite, retrouvez la musique et Maxence.

0: bienvenue sur LFM, c'est votre grand rush. 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Vous répondez une petite question et le tour est joué. Voici Amandine et voici l'agenda.
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2: Bonjour à tous. On débute cet agenda avec la grotte de Comblain qui vous propose son animation d'automne. Durant les vacances, plongez en silence dans l'univers des chauves-souris qui, durant l'hiver, viennent s'abriter dans la grotte. Mimes, jeux, illustrations et mise en scène vous seront

passé à 13h30 ce samedi sur l'esplanade de la mairie d'Ougré. Retrouvez les infos sur le site sihserein.be. Et on termine avec l'Académie Gretry qui vous propose ce dimanche à 11h de vous plonger dans l'univers des musiques de films. Pour l'occasion, les cuivres de l'ensemble orchestral Mozan vous proposent une balade hollywoodienne à travers un concert festif et décontracté consacré aux plus belles musiques.

0: Groove Jet de Spiller qu'on vient de s'envoyer, comme l'on dit, mais avec grand plaisir. Est-ce que vous cherchez du boulot?
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0: Dans le Grand Rush, je vous parle de l'entreprise Space Veranda, installée à Barchon, qui recherche un menuisier assembleur ou pour un contrat en CDI à temps plein. Votre mission sera centrée sur la fabrication de châssis en aluminium, de la lecture des plans à la découpe en passant par le montage des portes, des coulissants, la pose de la quincaillerie puis le contrôle qualité. Une expérience en menuiserie aluminium est souhaitée, mais bonne nouvelle, si vous êtes motivé, si vous êtes prêt à apprendre le métier, l'entreprise ouvre aussi ses portes au profil débutant. Et ça, c'est vraiment très chouette. Pour postuler, pour rejoindre l'atelier de Barchon, rendez-vous tout de suite sur le site lfmradio.be. Vous allez retrouver cette petite annonce de boulot. C'est peut-être votre boulot qui commence. Il s'appelle Pierre Demar, il chante Opinel. C'est nouveau, ça vient de son dernier album Ave Demar. Et avec ce succès déjà, on va rejoindre les infos de 17h de Renaud Dubois.

0: faible flash info, on retrouve Renaud Dubois, bonjour.
1: Bonjour Maxence, bonjour à tous. Le procureur général de Bruxelles, Frédéric Van Leeuw, critique la création d'un poste de commissaire régional aux drogues. Alors que le processus de recrutement est en cours, il dénonce une structure supplémentaire qu'il juge inutile. Compte tenu de l'existence d'un commissariat national aux drogues, le procureur général estime que les moyens financiers pourraient être utilisés plus efficacement pour renforcer les services judiciaires. Des propos qu'il a tenus hier soir sur BX1. Les travailleurs de GSK bloquent les sites de Wavre et de Rixen. Les piquets dressés hier doivent perdurer au moins 24 heures ou même jusqu'à demain matin. Les travailleurs sous le choc réagissent à l'annonce faite hier de l'intention de l'entreprise de supprimer plus de 1200 emplois. Ces représentants syndicaux devraient se réunir au cours de la journée pour déterminer les suites à donner à l'annonce de la restructuration. Les délégués ont cependant peu d'espoir de parvenir à réduire drastiquement le nombre de suppressions d'emplois. Ce jeudi, le roi Philippe recevait Volodymyr Zelensky pour la cinquième fois depuis le début de la guerre. Cette rencontre intervient alors que l'Ukraine reste au cœur de l'actualité internationale depuis l'invasion russe en février 2022. L'objet de la rencontre portait en partie sur la situation sur le terrain. En juin dernier, les deux hommes s'étaient déjà rencontrés au Palais Royal lors d'un lunch organisé en marge du Conseil européen, consacré notamment à la situation en Ukraine et à sa candidature à l'Union européenne. Les États-Unis envisagent d'utiliser la mer de toutes les bombes en Iran. L'armée américaine a élaboré de nouveaux plans d'attaque contre l'Iran, prévoyant notamment le recours éventuel à la bombe non nucléaire la plus puissante de l'arsenal américain contre des infrastructures énergétiques et des installations nucléaires iraniennes. Selon les sources de CNN, cette arme pourrait être utilisée si le président américain Donald Trump ordonnait la reprise des opérations militaires en Iran. La Corée du Nord un peu moins isolée. Un nouveau pont très attendu a été inauguré entre la Corée du Nord et son voisin chinois. Plusieurs poids lourds pavoisés aux couleurs nord-coréennes et décorés de fleurs ont franchi le pont du fleuve Yalu pour rentrer en Chine sous le regard de centaines de curieux ce jeudi. L'ouvrage a été achevé en 2014, mais son inauguration a été retardée par différents problèmes, notamment l'absence de routes de raccordement et d'installations douanières côté nord-coréen. Ce pont se situe sur un axe de communication important. Il favorisera les échanges économiques et humains entre les deux pays. Au football, après la Ligue des Champions hier, place ce soir à la deuxième journée de l'Europa League. Côté belge, l'Union Saint-Gilloise accueille le Real Sociedad. Début de la rencontre prévue à 18h45. Anderlecht sera en déplacement en Croatie. Les Mauves sont opposés au Dynamo Zagreb. Le match débutera à 21h.
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3: La météo.
1: Ce soir et cette nuit, le ciel sera d'abord généralement peu nuageux dans de nombreuses régions. Dans le courant de la nuit, une bande nuageuse va gagner progressivement l'ouest et s'étendra progressivement aux autres régions. Côté température, les minima vont redescendre autour des 12 degrés dans les régions de Liège, Wiwarem et Visé. Voilà qui clôture ces informations. Tout de suite, retour à la musique avec Maxence.
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0: Might, Just Might, c'est le Grand Rush, c'est LFM, soyez les bienvenus partout à Liège.
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0: À Liège, il y a toujours des travaux Quai Banning et de Rome, avenue des Tilleuls, rue de Namur, rue de Visée, rue Charlemagne et rue Billet. Et les travaux du tunnel de Flémal, à noter que le pont barrage d'Ivo sera fermé ce week-end. Comme ça, on essaye d'être le plus précis et le plus complet possible. Tant que rien ne m'arrête, c'est Claude Capéo qui arrive sur LFM.

Et c'est Vivre ou Survivre, et c'est Daniel Balavoine qui s'y colle. On est en 1982, l'un de ses tout grands succès. Dans quelques instants, Whitney Houston, on a aussi Marine avec Tricheur. Et puis là, tout de suite, je vous parle du marathon, le fameux marathon. Non, c'est pas le marathon, hein. C'est la cité ardente qui va vivre au rythme du semi-marathon. Voilà, la course à pied, c'est traditionnel, hein, le fameux semi-marathon de la province de Liège. C'est ce dimanche, 18 octobre, que vous soyez un coureur aguerri ou un supporter enthousiaste, prêt à donner de la voix le long du parcours. Il y a une ambiance de fou qui s'annonce, vraiment incroyable. C'est l'un des grands rendez-vous sportifs de l'automne. On met son short, on met ses crampons, on met ses baskets. C'est à ne pas manquer, toutes les infos sont sur la page Facebook de l'événement.

0: je sais bien que vous l'attendiez, hein. Encore une fois dodo, ça y est, je l'ai fait. Encore une fois dodo, demain vendredi, et puis on est parti pour les vacances d'automne, deux semaines de congé, les fameuses vacances de Toussaint. Carapiccio, tic-tic-tac, c'est dans quelques instants, juste après le Zoom Région de Relou du Bois, qu'on retrouve avec grande attention puis grand plaisir sur LFM. 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
0: Allez, tout de suite le Zoom Région, Relou du Bois, bonjour.
8: Bonjour Maxence, bonjour à tous. La province de Liège va soutenir ses agriculteurs suite à l'incendie des Hautes-Fagnes de cet été. Cet été, un incendie a ravagé près de 3400 hectares dans les Hautes-Fagnes. Au-delà de l'intervention des pompiers et des services d'urgence, d'autres professionnels ont contribué à la lutte contre les flammes. Les agriculteurs, ils sont 110 à être intervenus bénévolement dans la zone sinistrée, créant des coupe-feu à l'aide de leurs engins agricoles ou apportant de l'eau aux pompiers. Si leur intervention est totalement spontanée et désintéressée, elle n'en a pas pour le moins généré des frais, et c'est à ces frais que la province entend contribuer en leur proposant, avec le soutien et la contribution de la Wallonie, une indemnité de 750 euros par agriculteur. L'Université de Liège a créé un jumeau numérique du haut fourneau B d'Ougré. Dans le cadre du partenariat entre l'ASBL des racines et des ailes d'acier et l'université, trois laboratoires de géomatique de l'ULiège ont réalisé un relevé 3D complet et géoréférencé de ce témoin spectaculaire de l'histoire sidérurgique de la région. Le haut fourneau B est hors service depuis 2011. L'idée de cette représentation en 3D du lieu est de disposer à la fois d'un outil de connaissance et de conservation d'un patrimoine industriel exceptionnel, d'une base pour nourrir et documenter les futurs projets de rénovation, de réaffectation et de valorisation du site, et de disposer d'un terrain de recherche inédit pour les scientifiques de l'ULiège. La Fondation Jarfi voit son avenir assuré pour les 5 prochaines années. Pour la première fois, l'association de lutte contre l'homophobie va bénéficier d'un soutien financier public sur 5 ans, nous indique la RTBF. Jusqu'à présent, ce soutien était renouvelé chaque année pour une période d'un an. L'association, qui a pour mission de protéger les jeunes LGBTQIA+ en rupture familiale et prévenir les discriminations et les violences, va ainsi pouvoir concentrer son énergie et son temps sur ses missions plutôt que sur des demandes de financement. De nombreux pompiers ont été déployés ce jeudi matin près de l'école de Burdine, mais pas de panique, ils n'étaient pas là pour une intervention urgente, mais bien dans le cadre d'un exercice de gestion de situation d'urgence. L'exercice était organisé par la cellule Planu SB. Il s'agissait d'un exercice basé sur le scénario d'une fuite de gaz près de l'école. Le Planu veut s'assurer des bonnes réactions à avoir. Le temps d'évacuation ou la manière d'évacuer les écoliers ont été scrutés. L'objectif d'un tel exercice est de tester les procédures d'alerte, de coordination et de gestion d'une telle situation d'urgence. C'est là-dessus que se clôture ce Zoom Région. Tout de suite, retrouvez la musique et Maxence.

0: vient de nous décorer toute la maison, hein, Marguerite, avec ce gros succès de l'année dernière. C'est une belle personne, Marguerite. Elle met de l'ambiance partout où elle passe. Elle met de la joie, elle met de la vie, puis elle a beaucoup de talent. Un petit peu comme Amandine, d'ailleurs, tout de suite qu'on retrouve pour l'agenda.
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2: Bonjour à tous. On débute cet agenda avec une expo Playmobil à découvrir ce week-end à Oubelle. Et c'est le hall Omnisport qui se transforme en immense terrain d'aventure. Partez à la rencontre des Vikings et des Gaulois, suivez les trappeurs dans la forêt et découvrez la vie dans l'Ouest américain à travers des mises en scène originales. Retrouvez des stands de vente qui vous permettront de compléter votre collection, mais aussi des animations qui seront proposées aux enfants afin de prolonger l'expérience dans une ambiance ludique et familiale. Retrouvez les infos sur la page Facebook Oufti Playmo. Ce samedi dès 15h, le Moulin de Ferrières vous invite à son festival de l'énergie. C'est l'occasion parfaite pour découvrir des alternatives concrètes, de rencontrer celles et ceux qui les mettent en œuvre au quotidien et de repartir avec des idées simples à appliquer chez soi. Ateliers, échanges, démonstrations rythmeront

0: et surtout trouver des solutions pour les surmonter. Retrouvez le programme complet sur le site Héron.be. Et on termine avec la foire aux livres de la Galerie Opéra qui revient ce samedi de 10h à 17h. Une belle occasion de dénicher votre perle rare ou votre coup de cœur en littérature, livres thématiques, livres pour enfants, BD, dessins, timbres poste, cartes postales et vieux papiers. À noter que des écrivains de notre région vous présenteront leur ouvrage agrémenté d'une dédicace. Retrouvez les infos sur le site cultureliège.be.
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Mais moi, je pense qu'ils ont raison. On mettrait bien un petit peu d'huile quand même pour bien fluidifier toutes nos articulations et toutes nos pensées positives. On est dans la bienveillance sur LFM. No tears left to cry, c'est Ariana Grande. On ne peut s'empêcher d'être quand même chagrin hein, puisqu'elle fait une pause. Alors, on sait que c'est pas définitif. On a peur que ça le devienne. Elle revient plus à la chanson pour l'instant. Faut pas compter sur elle cette fin d'année, puis pour l'année prochaine non plus. C'est elle qui l'a dit. Par contre, on peut compter sur Renaud Dubois qu'on va retrouver pour les infos. C'est de 18h sur LFM.

0: Les faibles flash info, on retrouve Renaud Dubois, bonjour.
1: Bonjour Maxence, bonjour à tous. Le procureur général de Bruxelles, Frédéric Van Leeuw, critique la création d'un poste de commissaire régional aux drogues. Alors que le processus de recrutement est en cours, il dénonce une structure supplémentaire qu'il juge inutile. Compte tenu de l'existence d'un commissariat national aux drogues, le procureur général estime que les moyens financiers pourraient être utilisés plus efficacement pour renforcer les services judiciaires. Des propos qu'il a tenus hier soir sur BX1. Les travailleurs de GSK bloquent les sites de Wavre et de Rixensart. Les piquets dressés hier doivent perdurer au moins 24 heures ou même jusqu'à demain matin. Les travailleurs sous le choc réagissent à l'annonce faite hier de l'intention de l'entreprise de supprimer plus de 1200 emplois. Ces représentants syndicaux devraient se réunir au cours de la journée pour déterminer les suites à donner à l'annonce de la restructuration. Les délégués ont cependant peu d'espoir de parvenir à réduire drastiquement le nombre de suppressions d'emplois. Ce jeudi, le roi Philippe recevait Volodymyr Zelensky pour la 5e fois depuis le début de la guerre. Cette rencontre intervient alors que l'Ukraine reste au cœur de l'actualité internationale depuis l'invasion russe en février 2022. L'objet de la rencontre portait en partie sur la situation sur le terrain. En juin dernier, les deux hommes s'étaient déjà rencontrés au Palais Royal lors d'un lunch organisé en marge du Conseil européen, consacré notamment à la situation en Ukraine et à sa candidature à l'Union européenne. Les États-Unis envisagent d'utiliser la mer de toutes les bombes en Iran. L'armée américaine a élaboré de nouveaux plans d'attaque contre l'Iran, prévoyant notamment le recours éventuel à la bombe non nucléaire la plus puissante de l'arsenal américain contre des infrastructures énergétiques et des installations nucléaires iraniennes. Selon les sources de CNN, cette arme pourrait être utilisée si le président américain Donald Trump ordonnait la reprise des opérations militaires en Iran. La Corée du Nord un peu moins isolée, un nouveau pont très attendu a été inauguré entre la Corée du Nord et son voisin chinois. Plusieurs poids lourds pavoisés aux couleurs nord-coréennes et décorés de fleurs ont franchi le pont du fleuve Yalu pour rentrer en Chine sous le regard de centaines de curieux ce jeudi. L'ouvrage a été achevé en 2014, mais son inauguration a été retardée par différents problèmes, notamment l'absence de routes de raccordement et d'installations douanières côté nord-coréen. Ce pont se situe sur un axe de communication important. Il favorisera les échanges économiques et humains entre les deux pays. Au football, après la Ligue des Champions hier, place ce soir à la deuxième journée de l'Europa League. Côté belge, l'Union Saint-Gilloise accueille le Real Sociedad. Début de la rencontre prévue à 18h45. Anderlecht sera en déplacement en Croatie. Les Mauves sont opposés au Dynamo Zagreb. Le match débutera à 21h.
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3: La météo.
1: Ce soir et cette nuit, le ciel sera d'abord généralement peu nuageux dans de nombreuses régions. Dans le courant de la nuit, une bande nuageuse va gagner progressivement l'ouest et s'étendra progressivement aux autres régions. Côté température, les minima vont redescendre autour des 12 degrés dans les régions de Liège, Huy, Warem et Visé. Voilà qui clôture ces informations. Tout de suite, retour à la musique avec Maxence.
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0: concert de Havamax. Merci de choisir LFM, évidemment, dans le Grand Liège et partout à Liège d'ailleurs.
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0: Il y a du trafic, hein, notamment sur la E42, l'échangeur de Grasse-Logne, avec les travaux de réfection du pont de l'échangeur qui sont toujours en cours à Liège. Bah, il y a toujours des travaux au quai Banning et de Rome, avenue des Tilleuls, rue de Visée, rue de Namur, rue Charlemagne et rue Billet. Et puis à Serein, il y a toujours un chantier de réfection du revêtement sur le quai Mikils. Et là, ça va durer à peu près jusqu'au 23 octobre, c'est ça? Bah voilà, on prend donc son mal en patience. Bienvenue sur LFM. Est-ce que c'est la fête de trop? On ne sait pas. Voici Eddie de Pretto.

C'est le dilemme, hein, choisir entre ceci, choisir entre cela. Moïse, les 10 commandements. Et ouais, c'est Ginny Lynn qui le dit. Alors, qu'est-ce qu'on choisit? Est-ce qu'on va ce week-end à Aubel? Ou bien est-ce qu'on va ce week-end à Aubel? Voilà, c'est l'expo.

Playmobil, c'est inratable. Voilà, l'Expo Playmobil, ça se passe à Aubel au Hall Omnisports, qui va se transformer en immense terrain d'aventure avec des Vikings, avec des Gaulois, avec des trappeurs dans la forêt. Vous allez découvrir la vie dans l'Ouest américain à travers plein de mises en scène originales. Retrouvez plein de stands de vente qui vont vous permettre de compléter votre collection de Playmobil, mais aussi des animations qui seront proposées à tous les enfants et aux grands-enfants qu'on reste afin de prolonger l'expérience dans une ambiance très familier, très ludique. Retrouvez toutes les infos sur la page Facebook Oufti Playmo. Voilà, Expo Playmobil, ça se passe ce week-end, c'est à Aubel et c'est recommandé évidemment par LFM.

0: All That She Wants. Oui, je sais, moi aussi je peux chanter les chansons Ace of Base. On est en 1993 avec cette formation mais extraordinaire, hein, les patrons, comme je le dis souvent, les patrons des années 90. En quelques instants, Calogero, Pomme C, puis duel avec Propaganda. Mais juste avant, on s'inquiète de savoir ce qui se passe dans la région. C'est le Zoom Région de Renaud Dubois.
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0: Le Zoom Région, Renaud Dubois, bonjour.
8: Bonjour Maxence, bonjour à tous. La province de Liège va soutenir ses agriculteurs suite à l'incendie des Hautes-Fagnes de cet été. Cet été, un incendie a ravagé près de 3400 hectares dans les Hautes-Fagnes. Au-delà de l'intervention des pompiers et des services d'urgence, d'autres professionnels ont contribué à la lutte contre les flammes. Les agriculteurs, ils sont 110 à être intervenus bénévolement dans la zone sinistrée, créant des coupe-feu à l'aide de leurs engins agricoles ou apportant de l'eau aux pompiers. Si leur intervention est totalement spontanée et désintéressée, elle n'en a pas pour le moins généré des frais. Et c'est à ces frais que la province entend contribuer en leur proposant, avec le soutien et la contribution de la Wallonie, une indemnité de 750 euros par agriculteur. L'Université de Liège a créé un jumeau numérique du haut fourneau B d'Ougré. Dans le cadre du partenariat entre l'ASBL, des racines et des ailes d'acier et l'université, trois laboratoires de géomatique de l'Uliège ont réalisé un relevé 3D complet et géoréférencé de ce témoin spectaculaire de l'histoire sidérurgique de la région. Le haut fourneau B est hors service depuis 2011. L'idée de cette représentation en 3D du lieu est de disposer à la fois d'un outil de connaissance et de conservation d'un patrimoine industriel exceptionnel, d'une base pour nourrir et documenter les futurs projets de rénovation, de réaffectation et de valorisation du site, et de disposer d'un terrain de recherche inédit pour les scientifiques de l'Uliège. La Fondation Jarfi voit son avenir assuré pour les 5 prochaines années. Pour la première fois, l'association de lutte contre l'homophobie va bénéficier d'un soutien financier public sur 5 ans, nous indique la RTBF. Jusqu'à présent, ce soutien était renouvelé chaque année pour une période d'un an. L'association, qui a pour mission de protéger les jeunes LGBTQIA+ en rupture familiale et prévenir les discriminations et les violences, va ainsi pouvoir concentrer son énergie et son temps sur ses missions plutôt que sur des demandes de financement. De nombreux pompiers ont été déployés ce jeudi matin près de l'école de Burdine. Mais pas de panique, ils n'étaient pas là pour une intervention urgente, mais bien dans le cadre d'un exercice de gestion de situation d'urgence. L'exercice était organisé par la cellule PlanUSB. Il s'agissait d'un exercice basé sur le scénario d'une fuite de gaz près de l'école. Le PlanU veut s'assurer des bonnes réactions à avoir. Le temps d'évacuation ou la manière d'évacuer les écoliers ont été scrutés. L'objectif d'un tel exercice est de tester les procédures d'alerte, de coordination et de gestion d'une telle situation d'urgence. C'est là-dessus que se clôture ce Zoom Région. Tout de suite, retrouvez la musique et Maxence.

0: c'est pomme, c'est la petite pomme hein, sur votre Mac. Voilà ce que ça veut dire Calogero en 2007. Chanson de Zazie d'ailleurs, qui a fait tout son album à l'époque. Hein. Dans quelques instants, Mousse et le nom de la rose. Puis on a le Save Me Tonight, Jennifer Lopez, avec Monsieur DJ Planétaire, David Guetta. Et tout de suite, Amandine, l'agenda.
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2: Bonjour à tous. On débute cet agenda avec le château Springel de Wies qui organise ce samedi la 5e édition de sa balade d'Halloween. De 11 à 22 heures, le parc du château Springel accueille 5 univers différents à découvrir au fil de votre balade. Une nouvelle édition encore plus immersive pour vous plonger dans différentes ambiances mystérieuses et surprenantes. A noter qu'un marché artisanal sera également présent ainsi que de nombreuses animations pour profiter pleinement de cette journée. Sans oublier à 21h, un spectaculaire spectacle de feu. Retrouvez les infos sur la page Facebook Château Springel Wies. Ce dimanche,

c'est la panique générale. Saint-Nicolas a mystérieusement disparu. Pour le retrouver et sauver la fête, ces fidèles elfes n'ont d'autre choix que de faire appel aux enfants. Ensemble, ils vont devoir récolter des indices, surmonter des épreuves et résoudre cette énigme en chanson pour ramener le grand saint à temps. Retrouvez les infos sur le site château-oupay.be. Et on termine avec l'église de la Sainte Famille de Fléron qui vous invite ce samedi à vous plonger dans les grands airs italiens. Sous la baguette du maestro Pascal Pfeiffer, les 40 musiciens revisiteront avec une puissance unique les œuvres intemporelles de l'opéra italien. Portées par la voix intense du ténor international Santo Baracato,

Sabrina Carpenter, dans quelques instants, on va rejoindre la mi-temps. Vous le savez, c'est jeudi, l'émission avec Joachim. Cette semaine, il reçoit Clément Matisse, qui est l'ailier du Comblain Basket Liège. C'est un joueur, il a 27 ans, et c'est l'une des pépites, et sans doute l'une des pierres angulaires du projet du CB Liège. Voilà, on en parle dans quelques instants. Et puis, comme chaque fois, en fin d'émission, Pascal Croux sera avec nous pour préfacer les affiches foot du week-end. Je vous souhaite plein de bonnes choses. Demain matin, 6h, c'est l'Ardent Réveil avec Fred. Je vous retrouve à 15h sur LFM.

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1: Bienvenue dans la mi-temps, votre émission sportive sur LFM Radio avec ce cinquième épisode spécial basket. On va parler du club de Comblain Basket Liège qui vient d'entamer la première saison de son histoire en Binext League, l'élite belgo-néerlandaise du basket. Et pour parler de tout ça, je reçois Clément Matisse, l'ailier du CB Liège. Le joueur de 27 ans est l'une des pépites et l'une des pierres angulaires du projet liégeois. Il nous parlera des débuts du club en championnat, mais aussi de son parcours qui l'a mené d'Esneux Saint-Louis jusqu'à Comblain, puis le CB Liège. Et comme à chaque fois, Pascal Crooks sera avec nous en fin d'émission pour préfacer les affiches foot du week-end, où il sera aussi question de Coupe de Belgique.
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2: Et c'est parti pour ce cinquième épisode de la mi-temps. Comme je vous le disais dans le sommaire, on va faire une spéciale basket. Et on va parler du CB Liège, nouveau club dans cette B-Next League. Enfin, le retour d'un club liégeois au sein de l'élite belgo-néerlandaise. Et pour parler du club, je suis avec Clément Matisse. Comment tu vas?
3: Ça va et toi?
2: Bah ça va. Comme je le disais, donc le CB Liège, on les a déjà reçus hein, avec Ludo, ton coach, toujours le coach de l'équipe principale. On avait reçu Jarocevic qui maintenant je pense a pris sa retraite hein, si je ne me trompe pas.
3: En tout cas il n'est plus au CB Liège mais sa retraite je ne sais pas ça.
2: Et Olivier Troisfontaines qui lui est toujours le capitaine par contre de l'équipe. Clément évidemment bah, dans cette première partie on vient toujours un petit peu sur l'actualité du club. Bah, forcément c'est le début d'une saison tout à fait nouvelle pour vous. Pour certains ceci la découverte bah, du plus haut niveau et peut-être pour toi aussi je pense. Hein.
3: Non c'est ça ouais. Première année en B-Next. Donc voilà, ouais. Certains aussi, on vient tous de D2 plus ou moins, et on vient de monter en DA, donc voilà.
2: Bon, je sais que ça a démarré par deux défaites. Bon, évidemment, c'était contre le Brussels et Limburg. 94-70, je pense, au Brussels, et puis 73-101 contre Limburg United. On va un peu parler aussi, évidemment, des petites difficultés que vous avez rencontrées administratives au début, mais quel bilan tu tires de ces deux premiers matchs à l'extérieur à un domicile?
3: Je pense qu'il faut être content de nous, avec les circonstances qu'on a eues, nos joueurs étrangers qui n'étaient pas là. Voilà, on a montré la mentalité, comme j'ai dit au match, la mentalité liégeoise. On se bat sur tout, on va jamais rien lâcher. Donc je trouve que c'est déjà deux bons premiers matchs.
2: Ouais. Est-ce que tu pourrais un peu expliquer les soucis en fait, administratifs des ces renforts américains et nord-américains? C'est ça qui n'était pas là.
3: Donc en fait, pour pas rentrer dans les détails, mais en tout cas, il y a eu un problème administratif au niveau des contrats de travail. Et donc, voilà, ils n'ont pas su jouer les deux premiers matchs, mais ils sont de retour pour le prochain.
2: Oui, c'est ça, c'est des contrats de vie et de mœurs. Ils doivent prouver que ça fait six mois qu'ils travaillent ou qu'ils sont en Belgique, c'est ça? Évidemment, oui, sans eux, bah, c'est quand même des renforts quand même assez conséquents. Et c'est sûr que pour faire face à cette adversité, c'est un petit peu compliqué. Mais par contre, te concernant, malgré les deux défaites, je pense que toi, tu as fait individuellement des bons débuts. Hein.
3: Oui, apparemment, voilà, j'ai fait deux bons matchs individuels. Voilà, après, la victoire n'est pas là, donc ça ne m'intéresse pas trop. Mais voilà, individuellement, c'est vrai que j'étais là, j'ai joué, j'ai fait mon jeu comme je faisais, j'ai toujours fait, donc voilà.
2: C'était quoi? C'est 19 et 20 points, je pense, aux deux matchs. Hein, donc c'est pas mal. Je crois qu'on t'a qualifié de MVP, je pense. Je sais pas si c'est sur le match en entier ou juste du côté du CB Liège.
3: Je ne sais pas, je pense que c'est juste.
2: J'ai vu MVP en tout cas.
3: Voilà, c'est possible qu'on ait vu ça sur CB Liège, mais je sais pas si c'est sur le match en entier en tout cas.
2: Justement, forcément, toi aussi, c'est la découverte d'un autre niveau. Comment est-ce que tu te sens pour le moment dans ces divisions, même si voilà, il n'y a que deux matchs de jouer, mais tu as déjà dû voir certaines différences?
3: Des différences, il y en a. Surtout que voilà, ici, on découvre tout, les déplacements, l'intensité, je veux dire. Et donc, c'est vrai que c'est une découverte. On voit qu'il y a vraiment un écart entre la D2 et la DE. C'est vraiment tout au niveau physique, niveau précision, niveau rapidité. C'est impressionnant et je trouve que voilà, on se débrouille pas mal, il y a encore des choses à travailler. On voit par exemple à Bruxelles, on mène à la mi-temps, puis après voilà, l'expérience fait qu'ils gagnent, mais voilà, je pense qu'on a un groupe qui peut aussi aller chercher certaines victoires.
2: Ouais, comme tu disais, y a une bonne première mi-temps face au Bruxelles, face à Limburg, c'est plutôt la deuxième, hein, je pense, qui était meilleure, mais quelle différence tu fais entre ces deux matchs-là, entre ces deux adversaires jusqu'à maintenant?
3: Je trouve que voilà, Bruxelles, c'est. Pour eux, c'était pour moi un match à l'extérieur parce qu'ils jouent à l'ING Arena, donc c'est pas leur salle d'habitude. Donc il faut qu'ils s'adaptent aussi aux anneaux, à l'ambiance. Voilà, Limburg, équipe très, très construite, très quadrillée comme ça. Vraiment, la balle allait où il fallait à chaque fois. Et donc, ouais, il a fallu s'adapter en deuxième mi-temps. On a resserré notre raquette, notre jeu, joué plus juste. Et donc, ça a été mieux. Mais voilà, il faut faire ça durant 40 minutes. Quoi.
2: Ouais. Forcément, justement, tu parlais bah, du niveau physique, du rythme. Bon, certes, Bruxelles, c'était pas leur salle de base, mais je suppose que c'est aussi assez impressionnant quand même. Hein. C'est pas et vous allez le vivre cette ouais. saison. Ce sera d'autres salles, je pense.
3: Ouais, de jouer devant 6000 personnes, j'avais jamais vécu ça. C'est vraiment impressionnant. C'est vraiment une marée de personnes. On voit pas les joueurs du fond. C'est inédit. Je veux dire pour moi et pour mes coéquipiers, certains mes coéquipiers en tout cas. Et voilà, j'espère qu'on vivra encore ça. Voilà, mais je pense honnêtement que ça va être compliqué cette saison de vivre une telle ambiance devant autant de personnes, parce que je pense qu'il y a que l'ING Arena qui peut accueillir autant de personnes.
2: Et le chaudron de Comblain à l'époque.
3: Ah ouais. le chaudron de Comblain, c'était quelque chose. Il n'y avait pas 6000 personnes, on pouvait en mettre 1000-1200, c'était déjà pas mal à mon avis. Mais ouais, Comblain, c'était quelque chose.
2: Ouais, c'est vrai, on en reparlera, parce que ça, c'était une petite salle qui malheureusement n'existe plus. On va pas revenir sur le sujet, il fallait les remettre aux normes, etc. Mais forcément, pendant l'été, est-ce qu'il y a eu quand même certains changements dans l'effectif? Je sais que toi, forcément, t'as prolongé, t'étais déjà là l'an passé. Quels ont été les changements majeurs, en fait, finalement, dans ce noyau du CB Liège, pardon?
3: On a eu donc l'arrivée d'un nouveau meneur, deux ailiers et un pivot. On a eu Maxime Dezeu et Yaro, qui ont malheureusement, Maxime a arrêté, et Yaro, je ne sais toujours pas, mais donc on a eu un nouveau pivot, une nouvelle mentalité, une nouvelle façon de voir le basket, et donc tout le monde doit un peu s'adapter, que ce soit eux, que ce soit nous, que ce soit le coach, que ce soit les dirigeants, tout le monde doit s'adapter à cette nouveauté, à cette ligue, et donc voilà.
2: C'est vrai que le départ, bon, lui aussi il était en fin de carrière, Maxime Dezeu, mais c'est vrai que le départ d'un gars comme lui, ancien international belge, je pense aussi qu'il vous a bien aidé à faire monter le club, je pense que c'est peut-être le plus gros départ, si on peut dire ça. Yaro aussi, évidemment.
3: Moi, je pense que c'est vrai, c'est les deux, Yaro et Max, qui sont sur le même piédestal, je pense. À ce niveau, en tout cas, pour l'année passée, je parle. Mais ça, c'est vraiment deux départs qui font, entre guillemets, mal. Après, c'est tout à fait logique, avec leur choix de vie et tout ça, c'est tout à fait respectable. Mais c'est ça, c'est les deux gros départs de cette année et l'année passée, quoi.
2: Forcément, vous allez aussi devoir réapprendre à perdre, comme on dit toujours, parce que c'est un tout autre niveau. C'est vrai que les dernières saisons, là, quand vous étiez en TDM1, vous trustiez à chaque fois le sommet, vous étiez à chaque fois en play-off, et puis il y a eu ce sacre, évidemment, mais il faut pouvoir aussi réapprendre à perdre. Pour toi, c'est aussi ça, assez nouveau?
3: Ouais, ça c'est... Waouh. ça fait longtemps que j'ai plus perdu autant, sans vouloir me vanter, évidemment, mais j'ai toujours joué dans les équipes qui jouaient le top, que ce soit en D3, en D2, ici en D1, évidemment, je vais devoir gérer mes émotions, gérer la défaite, qui est pas facile, parce que je suis un compétiteur, qu'on est tous des compétiteurs, mais en tout cas, c'est ça qui va être le plus dur, je pense, cette année.
2: Mais évidemment, on remet quand même en perspective, c'est logique. Vous êtes des montants, il y a quand même encore beaucoup de joueurs locaux aussi.
3: Beaucoup de joueurs de Liège ou des environs, beaucoup de joueurs belges. C'est vrai que la différence fait que on va sûrement avoir des matchs plus compliqués, effectivement.
2: Peut-être une dernière petite question pour clôturer cette première partie. Évidemment, je le disais, c'est le retour d'une équipe liégeoise au plus haut niveau du basket belge et néerlandais, évidemment. Ça aussi, je suppose que c'est quand même une fierté de faire partie de ce projet, de redonner à la province un club de basket à ce niveau-là.
3: Non, bien sûr, ça c'est vrai que c'est une grosse fierté, avec tout le staff, la présidence, les joueurs. Je pense qu'on doit tous être fiers de ça. Ça faisait très longtemps qu'on n'avait plus vu ça d'une équipe de liégeoise, ou même wallonne, je pense, de monter de D2 en D1. Mmh. Et donc nous, c'était notre objectif, on l'a fait, on en est très heureux, mais maintenant il faut regarder vers le futur.
2: Ouais, c'est vrai que vous succédez à Liège Basket, qui avait disparu il y a peu de temps encore. Clément, on va passer une petite page musicale, et puis évidemment, on va en profiter pour faire découvrir aux auditeurs ton parcours. On se retrouve dans quelques instants.

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2: Et c'est reparti pour la deuxième séquence avec notre invité Clément Matisse. Clément, bah voilà, on a parlé de l'actu et de ce club liégeois retrouvé en Binextig, mais on va s'intéresser un petit peu à ton profil, à ton parcours. Parce que tu étais déjà là à l'époque où le club s'appelait Mailleux-Comblain, donc avant que ça ne devienne le CB Liège. Quand tu regardes un petit peu le chemin que tu as parcouru depuis tes premières saisons au club, je sais que tu étais aussi à Esneux-Saint-Louis, mais c'est vrai que voilà, tu as passé un cap là-bas. Quand tu vois un petit peu le chemin parcouru, qu'est-ce qui te frappe le plus te concernant ?
3: Je sais pas, je dirais que voilà, j'ai commencé à prendre un peu plus de sérieux le basket. Ouais. Donc c'est pour ça qu'ici maintenant je suis en B-Next. Mais avant c'était vraiment, ça allait toujours, mais c'était vraiment un plaisir voilà, d'aller au basket, taper la balle avec les copains, parler avec tout le monde, boire son verre, je vais dire, voilà, vraiment le côté amateur, sympa du basket comme on peut le retrouver en provincial, en régional, voilà, mais le vivre en national, quoi. Donc c'est ça que maintenant la différence, ça devient plus mon travail, quoi.
2: Ouais, c'est ça, parce que on le disait, Mailleux-Comblain, et tu le rappelais, c'était dans les séries nationales depuis très longtemps, mais c'est vrai que ce niveau-là, et puis même dans d'autres infrastructures, c'est autre chose pour le club. Mais c'est vrai qu'avant Comblain, comme je le disais, tu étais à Esneux-Saint-Louis, donc c'était avant 2020, je pense.
3: C'est ça, ouais.
2: À l'époque, qu'est-ce qui faisait que tu étais dans ce club-là ? Est-ce que tu avais aussi connu un autre club avant ? Pourquoi Esneux-Saint-Louis ?
3: Alors avant, j'étais au Collège Saint-Louis, à Liège, qui a été recréé, parce qu'à l'époque, c'était un club mythique de Division A, puis ça a été recréé. Et donc après ça, j'ai fait toutes mes classes de jeunes là-bas. Jusqu'à un moment où j'étais bloqué au régional, on va dire, j'étais en régional là-bas, et Esneux-Saint-Louis, qui était à l'époque juste Esneux, est venu me trouver en disant, voilà, est-ce que tu veux faire double affiliation, en faisant du coup Esneux et Saint-Louis. Et donc de là, ils ont fait un partenariat, Esneux-Saint-Louis, et donc ils ont créé ça, et j'ai joué en D3 et en RA à ce moment-là.
2: Et à l'époque, tu es repéré du coup en 2019-2020, je pense, par le Mailleux-Comblain. Qu'est-ce qui les attirait dans ton profil? Pourquoi toi t'as voulu franchir ce cap? Qu'est-ce qui t'intéressait dans ce projet-là?
3: C'est tout simple, l'ambition. Voilà, Christophe Horry est venu, m'a dit voilà, écoute, moi je veux faire une équipe pour monter en D2. J'ai dit moi la D3, je pense pas avoir tout vu, mais en tout cas j'étais déjà un joueur
2: régulier.
3: Voilà, j'avais quand même fait ma place et tout ça, je pense. Et donc j'ai dit je suis partant, et voilà, je suis parti dans ce projet-là.
2: Ouais, et puis finalement tu t'es inscrit dans la durée du côté du CB Liège, mais avant que ça ne devienne forcément le CB Liège, t'as fait 4 saisons, je pense, à l'époque où ça s'appelait encore le Mailleux-Comblain, je pense.
3: C'est ça, ouais.
2: 4-5 saisons. Qu'est-ce qui t'a donné aussi envie de t'inscrire dans la durée? Parce que forcément, en arrivant à Mailleux-Comblain, t'entrais dans une autre dimension, mais t'aurais peut-être pu aller ailleurs à un moment donné. Qu'est-ce qui a fait que t'es resté là plutôt que d'aller ailleurs?
3: Mais en fait, c'est tout simple. Voilà, moi, j'ai jamais eu l'ambition, j'y suis, mais d'aller en DA, donc d'aller en BNX. J'ai jamais eu l'ambition. J'ai toujours voulu, le basket comme vraiment une passion, et en fait ça combinait bien avec mon travail. Je pouvais travailler et jouer au basket de haut niveau, et en fait c'est toujours ce qui se passe à Benext. J'ai mon travail et je joue en DA, qui est le plus haut niveau belge, donc moi c'est tout ce qu'il me faut, c'est ça.
2: Donc c'est quand même fou de se dire que t'es semi-pro alors que t'es au plus haut niveau du basket belge, hein, quand même. Mais tu fais quoi sur le côté, toi?
3: Alors moi je suis prof de sport, moi.
2: Ah, ok, donc ça ne te change pas trop quand même de tes habitudes. Est-ce que comme tu disais, c'est pas forcément quelque chose que tu visais, mais forcément de rejoindre un club comme Comblain, et puis après d'accepter de continuer du côté du CB Liège, qui aujourd'hui est au plus haut niveau, ça a été quoi le déclic? Parce que voilà, t'es peut-être pas pro, mais est-ce que t'es en train de te dire pourquoi pas passer professionnel à un moment donné?
3: Non, voilà, c'est vrai que maintenant ça me traverse l'esprit. Je vois que des opportunités peuvent s'ouvrir à moi. Je vois que ici, je fais deux bons matchs, donc je mets pas la charrue avant les bœufs, mais en tout cas je me dis que est-ce que si je travaillerais pas plus, est-ce que je me mettrais pas à pro, je pourrais passer à un cap encore. Voilà, je me pose des questions, mais voilà, pour l'instant en tout cas je prends, on va dire, semaine par semaine, en ayant toujours cette envie de jouer au basket simple, pur, et voilà.
2: Et c'est vrai que quand le club annonce qu'il te prolonge, tu étais déjà un peu considéré comme un des piliers, hein, je pense, de cette équipe, quelqu'un de très régulier. Je pense que tu avais une moyenne de 16 ou 17 points par match, si je ne me trompe pas.
3: C'est quelque chose comme ça.
2: Même si c'est vrai qu'il n'y a pas que les points qui comptent, on est bien d'accord, il y a les rebonds, etc. Mais forcément, déjà cette saison, pour toi, est-ce que c'était la meilleure de ta carrière, individuellement ou même collectivement, le titre en TDM1?
3: Ouais, clairement. Après, j'ai vécu aussi un titre à Comblain, mais c'est différent, c'est une ambition différente, un niveau différent. Mais en tout cas, oui, individuellement, je pense que voilà, c'est la saison où je me sentais le mieux dans mes jambes, mieux dans ma tête, et prêt à rendre écoute, quoi. Donc voilà.
2: Et comment tu as vécu aussi justement ce changement de structure, ce changement d'infrastructure? Parce qu'on en parlait, la salle de Comblain, feu la salle de Comblain. Comment tu as vécu aussi ce changement? Parce que je sais bien que pour certains Comblinois, c'était quand même attaché à leur cœur. Bon, t'es pas Comblinois, mais quelque part, tu l'étais un peu.
3: Ouais, non, c'est vrai que ça a été. C'est des bons souvenirs que j'ai eu là-bas à Comblain, dans cette salle surtout. On a vécu des moments extraordinaires avec le coach.
2: C'est quoi le meilleur souvenir que tu as vécu là-bas?
3: Ah, c'est la montée, c'était dingue. Ouais, premier contre deuxième. On gagne contre les deuxièmes et on est champion chez nous. Alors que l'année passée, on avait perdu contre Neuchâtel chez nous. Donc voilà, l'histoire était belle. Et donc vraiment un souvenir extraordinaire. Et puis tous les moments, c'est même hors basket, quoi. En fait, c'est devenu une bande d'amis à la fin. En fait, c'est ça qui est beau.
2: Ouais, moi je me rappelle aussi, je crois que j'étais venu vous voir, c'était pendant la période Covid. Il y avait un match de Coupe de Belgique, je crois, c'était contre Ostend.
3: Ostend, ouais, contre les Trois Fontaines.
2: Et contre les Trois Fontaines, ouais. Justement. Et je me rappelle, il y avait un match, le match avait arrêté à la mi-temps parce que forcément, à un moment donné, il y avait de la condensation. Et pour éviter la condensation, vous deviez ouvrir les portes. Et il y avait le bord d'Ostend qui était juste à côté. Ils disaient, c'est quoi ça? Nous, on joue en pro. Et voilà, finalement, à la mi-temps, c'était fini.
3: Ouais, c'était ça, c'est exactement ça. Donc évidemment, on perdait 40 points, donc ça nous a arrangé. Mais
2: je pense que tu n'avais pas fait un mauvais début de match non plus.
3: Je me souviens plus. Ouais, j'ai pas l'impression que j'ai fait un bon match, mais.
2: En tout cas, l'entame était pas mal parce que vous aviez un bonus de points aussi, forcément, et boosté, etc. Ouais. J'ai aussi une question à te poser concernant ta progression personnelle. Qu'est-ce que le jeune Clément qui jouait à Esneux Saint-Louis penserait en te voyant aujourd'hui jouer en Binix League?
3: Ben, je pense qu'il y croirait pas. Hein.
2: Ouais.
3: Ouais, honnêtement, voilà, je pense que j'ai jamais de prétention à jouer au plus haut niveau ou jouer à un niveau supérieur en tout cas. Et donc en fait moi c'est vraiment au fait de pas se prendre la tête, quoi. Je joue, ça marche pas, voilà, je me prends pas la tête, je me pose pas 10 000 questions. Et je pense que c'est ça aussi un peu ce que je dirais au Clément, de jamais se poser des questions. Et au final en me posant pas de questions, j'y suis, quoi.
2: Ouais, parce que t'es quand même présenté comme l'une des pierres angulaires du projet, parce que c'est vrai que forcément pour ramener un club liégeois au plus haut niveau, il faut aussi des apports externes, il faut des joueurs internationaux ou étrangers. Mais finalement t'es un petit peu un des seuls liégeois, peut-être avec Mathis Bizimana.
3: Et lui vient du Luxembourg.
2: Et du Luxembourg, voilà. Ouais, donc, voilà.
3: C'est pas vraiment, mais. Le liégeois, il y a Olivier Trois Fontaines.
2: Ouais, c'est vrai. Voilà. Mais lui, il est plus expérimenté. Ouais, il est moins jeune, désolé, Oli, mais.
3: Ouais, non, sinon, il y a le petit Julien Mati.
2: Mm-hmm. Ouais, c'est ça.
3: Le Julien Mati. On a Cariolé aussi. Voilà, c'est des jeux encore ici qui ont encore une marge de progression, je veux dire. Mais sinon, je pense à Romain Bruvier maintenant, qui lui a déjà aussi été en Binex, mais par le passé. Sinon, c'est tout, je pense. Hein.
2: Mais ce qui est beau aussi, c'est de voir que, bon, certes, t'as pas été formé à Comblain, t'as quand même joué quelques années, t'as pas été formé là, mais ce qui est beau aussi, c'est de voir qu'un jeune dans une équipe qui est très ambitieuse peut quand même monter les échelons et au final devenir un pilier d'une équipe comme ça en Binix League.
3: Ouais, je trouve que c'est pas mal comme parcours. Je trouve que c'est assez atypique aussi de chaque année monter de division. En fait, parce que j'ai commencé en P2, puis j'ai chaque fois fait les échelons, et en fait, step by step, je suis arrivé là-bas. Donc je trouve ça assez assez sympa et assez inédit. Je connais pas beaucoup de monde qui ont fait ça, donc je trouve ça marrant.
2: Ouais, non, je te le confirme aussi. Clément, on va repasser une petite page musicale. On va encore un petit peu revenir évidemment sur ton parcours, mais évidemment il y a des ambitions, que ce soit les tiennes ou celles du club. À tout de suite.

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2: Clément, on l'a peut-être déjà un peu évoqué, mais voilà, pour cette première saison en Binix League, pour le CB Liège, pour toi, quel serait vraiment l'objectif réaliste et surtout réussi pour le club?
3: Alors, je pense que voilà, déjà, montrer notre identité basket, voilà, faire un peu douter certaines équipes, peut-être des grosses équipes, ça serait déjà bien. Voilà, et si vraiment on voit que ça tourne bien, qu'on sent qu'on peut faire quelque chose, aller chercher peut-être une place en play-off.
2: Ah ouais, quand même? Ouais.
3: Ouais, je pense que voilà, c'est possible. On voit que sur une mi-temps, 25 minutes, on peut tenir la barre avec des équipes qui sont déjà installées de là depuis longtemps. Je me dis, voilà, avec nos joueurs étrangers qui reviennent, une petite alchimie qui va se créer autour du CB Liège, autour de l'équipe, ben, on peut peut-être aller chercher une passe en playoff.
2: C'est bien que tu dis ça parce que tu joues pas forcément la langue de bois. Il y en a beaucoup qui auraient dit ouais, première saison, c'est une première pour le club à ce niveau-là. Et pour beaucoup de joueurs, on vise le maintien. Non, toi, tu t'es persuadé qu'il y a quand même quelque chose à faire.
3: Bah, je pense qu'il faut quand même se fixer des objectifs assez hauts. Sinon, pourquoi jouer basket? Pourquoi faire quelque chose? Voilà, toujours aller voir un peu plus loin, même si c'est trop haut. Voilà, se dire ok, je me donne tout pour y arriver. Et c'est comme ça qu'on fait des résultats, je pense.
2: C'est vrai qu'on parlait hors micro, c'est vrai que t'es quelqu'un qui, voilà, qui se prend pas la tête. C'est vrai que à l'ING Arena contre le Brussels, bah certes il y a 6000 joueurs, mais bon, ça reste, comme tu disais, du sport, du basket, ça reste un public parmi d'autres. Donc voilà, t'as déjà cette confiance, mais est-ce que t'identifies quand même encore des aspects de ton jeu, que ce soit sur le plan vraiment purement basket ou mental, où tu penses que tu peux encore t'améliorer pour être pleinement en confiance?
3: Ah, bien sûr, je pense que là, ici sur les deux matchs, je pense que le shot, c'est vraiment quelque chose que je vais encore travailler. Voilà. Et peut-être, voilà, au niveau plus mental, voilà, c'est plutôt le leadership, quoi. Voilà, ici, je commence à être dans un âge où je suis le deuxième plus vieux, finalement, ou le troisième plus vieux de l'équipe.
2: Ouais, c'est vrai, ouais.
3: Et donc, voilà, savoir un peu avoir ses codes de leader sur le terrain, donner les bons conseils, gérer mes coéquipiers, me gérer moi, je veux dire, de manière adéquate en fonction des situations.
2: Ouais, c'est vrai que toi, donc, c'est vrai que je le disais, t'es toujours jeune, attention, ouais. 27 ans, t'es toujours jeune, mais c'est vrai que moi, j'ai toujours cette image de toi qui monte un peu les échelons, donc, mais c'est vrai que finalement, tu deviens l'un des plus vieux en n'ayant que 27 ans. Est-ce que tu te projettes aussi à long terme dans cette équipe du CB Liège? Qu'est-ce qui ferait que tu pourrais encore rester des années là-bas? T'as pas forcément un objectif de changer de club ou de etc. ou d'aller visiter toute la Belgique, quoi.
3: Non, ici pour l'instant, en tout cas, je suis aux côtés du CB Liège. Voilà, on ne sait jamais ce que l'avenir est fait, mais en tout cas, le club m'a fait confiance dans un nombre d'années assez conséquent. On a toujours trouvé, un bien-être là-bas. Voilà. Après, je suis jamais fermé à rien, quoi. Mais en tout cas, ici, le CB Liège, je me convient très bien. Donc voilà.
2: Parce que c'est à côté de chez toi aussi, en termes de distance, c'est bien.
3: C'est ça, et puis même c'est mon club, je connais tout le monde, je veux dire, c'est comme si j'arrivais chez moi, je rentre, bonjour, au revoir, et puis je suis très bien là-bas, quoi.
2: Alors, ma prochaine question, attention, si le CB Liège m'écoute, je ne suis pas mandaté par des agents, mais si jamais tu devais quitter le CB Liège pour un autre club, que ce soit en Binex League ou ailleurs, quel club t'as un peu fait rêver ou peut-être t'as approché et tu t'es dit, ah bah, pourquoi pas tenter l'expérience là?
3: En vrai, j'ai pas eu tellement de clubs, tu vas pas me croire, mais j'ai pas eu tellement de clubs qui m'ont appelé. Non, que ce soit BNX, j'en ai eu certains, oui, mais plutôt il y a 4-5 ans quand j'étais beaucoup plus jeune.
2: Okay.
3: Là, ça fait quelques années, ça fait 2-3 ans que j'ai pas d'appel. Après, je me plains pas, mais je veux dire, j'ai pas besoin d'appel, mais en tout cas, j'ai pas de contact particulier.
2: Après, peut-être qu'il voit aussi que t'es un joueur fidèle et loyal et que ça sert peut-être pas grand chose à aller perdre son temps.
3: Là, c'est vrai que, on m'a toujours qualifié d'un peu clubman parce que j'ai fait tous à Louis, puis Esneu, puis Comblat, là, ça fait 6-7 ans, donc c'est vrai que cette image-là, peut-être, je sais pas.
2: Mais est-ce que tu peux quand même donner des noms de clubs qui sont approchés par le passé? Parce que c'est le passé, maintenant, c'est à 4-5 ans.
3: À l'époque, donc, il y avait Liège, après, il y a eu Charleroi, quand même, il y a eu le Brussels, ouais. Sinon, c'est tout. Après, dans le niveau amateur, oui, il y en a eu d'autres, mais voilà, en tout cas, au Benex, je pense que c'est les deux principaux, en tout cas.
2: Et donc, à l'époque, toi, ce qui fait que tu refuses ou que tu donnes pas la suite, c'est parce que toi, tu te sens bien là et que t'aimes bien ce niveau.
3: C'est ça, et puis, voilà, comme je l'ai dit, c'est pouvoir travailler et jouer au basket de haut niveau, c'est ça qui, moi, m'apportait à l'époque, en tout cas, et surtout à l'époque, c'était finir mes études, quoi. Mmh. Donc, là, ils proposaient pas ça, donc j'ai dit, bah écoutez, non, moi, je vais finir mes études, et puis après, on verra, quoi.
2: Est-ce qu'il y a un championnat qui te fait rêver? On pourrait dire que chaque basketteur dit, oh, je rêve de jouer à NBA, mais est-ce qu'il y a un autre championnat qui dit, oh, en Europe, ça aurait pu être cool d'être là-bas?
3: Moi, je pense que l'Espagne, vraiment, quand je vois le jeu qu'ils proposent dans leurs différentes divisions, que ce soit voilà, dans leur table de division ou dans leur seconde division, je trouve que c'est un niveau, voilà, à basket qui ressemble plus au mien, je veux dire, ou la façon dont je le vois, et donc je trouve ça pas mal.
2: Et pourquoi t'aimes bien ce basket-là?
3: Parce que c'est plus fin, c'est plus léché, quand on dit ça, c'est plus beau à voir, un peu comme on dirait la comparaison NBA-Euroleague, quoi.
2: Okay.
3: C'est un peu ce délire-là, quoi. Que, par exemple, la France, c'est très physique, très dans les hauteurs, comme ça, et ça saute beaucoup, et voilà, je me vois mal aller là-bas, que l'Espagne, c'est plutôt, voilà, c'est quand même physique aussi, mais je veux dire, c'est plus léché, c'est plus... ça n'a pas regardé comme un peu le foot, quoi.
2: Oui, c'est ça, oui, justement, t'as trouvé la transition, parce que je sais que t'es un fan de foot, c'est vrai,
3: je regarde vraiment beaucoup le foot, alors que le basket, je regarde presque, pas, je regarde un petit peu, mais voilà, je regarde beaucoup moins que le foot, ouais, je suis vraiment un grand fan.
2: Ça va pas plaire à Ludo Ablès, ouais. Mais évidemment, voilà, qu'est-ce que tu auras aussi envie d'accomplir avant la fin de ta carrière? Je sais qu'on peut jouer aller jusqu'à 35-36 ans, donc tu as peut-être encore une grosse dizaine d'années devant toi. Qu'est-ce que tu aurais aimé encore accomplir d'ici la fin de ton parcours?
3: Franchement, je pense que ramener un titre à Liège avant la fin de ma carrière, ça serait vraiment... je pense que j'aurais tout fait, dans le basket liégeois. Mmh. Voilà, belge, je dis pas, mais en tout cas, dans le basket liégeois, je pense que ce serait déjà un peu historique de ramener encore un trophée à Liège, parce que ça fait longtemps qu'on en a plus vu, quoi.
2: Ouais, c'est vrai. Et peut-être, pourquoi pas un jour réintroduire le club au Country Hall. Voilà, c'est pas encore foutu, mais bon, dans peut-être une plus grosse salle, même si c'est vrai que le pôle ballon, il est très bien pour vous permettre d'avoir une salle aux normes, mais c'est vrai qu'à un moment donné, on a envie de voir un club liégeois dans une infrastructure digne de ce nom, avec des gradins. Il y en a quand même un, hein, de gradins.
3: Ouais, il y a un gradin quand même.
2: On parlait de, voilà, peut-être à un moment donné, d'après carrière, on sait qu'il y a des joueurs qui sont toujours dans l'équipe, qui commencent à lancer des projets. Alors, dédicace à Olivier Trois-Fontaines, dédicace aussi à Yaro, à l'époque où on l'avait reçu, il avait un projet voilà, où il entraînait les jeunes. Est-ce que toi, après, tu te vois aussi dans une vocation autre que celle de joueur dans le basket? Est-ce que, voilà, aller peut-être accompagner des jeunes, entraîner ou pas, ça, est-ce que ça peut te tenter, ça?
3: Alors, il y a encore l'année passée, je donnais des individuels, donc comme Oli, comme Yaro Fon, voilà, moi c'était vraiment au niveau dans une école et tout ça, je veux dire, c'était pas du tout un projet personnel, c'était vraiment pour aider mon club formateur Saint-Louis, et donc j'ai donné des individuels, voilà. Après, je pense que ici, maintenant, là, le coaching, ça m'intéresse pas trop, je vais me concentrer sur moi-même et après on verra. Je pense que je sais pas si j'ai cette fibre-là, j'essaierai, mais en tout cas, ouais, je pense que je vais, après carrière, j'essaierai quelque chose. Après, je sais pas si ça sera individuel ou collectif, ça je sais pas encore.
2: On va terminer sur une dernière question, Clément. Donc le prochain match, ce sera contre qui pour le CBL?
3: Contre Malines.
2: Qu'est-ce qu'on peut dire de cet adversaire de ce match-là?
3: Malines, c'est très offensif. Très offensif, voilà, ils ont beaucoup de qualités offensives. Donc il faudra vraiment être concentré sur la défense. Je pense que l'attaque, ça c'est pas le plus gros souci qu'on va avoir, c'est vraiment contenir leurs joueurs phares, parce que là ça shoot de partout, ça dunk, c'est compliqué, ouais.
2: Ouais, et Malines qui avait affronté Esprimont en Coupe de Belgique, hein, je ne me trompe pas. Et là aussi, pour eux, c'était quand même historique. Je crois que ça faisait 30 ou 40 ans qu'ils n'avaient plus reçu d'équipe de Binex League, donc c'était beau aussi. Mais là, oui, il y a eu deux défaites. Il n'y a pas encore péril en la demeure. C'est deux défaites logiques. Mais là, ce serait bien pour vous, hein, pour le mental, de lancer la saison. Hein.
3: Ouais, je pense que ce serait bien, ouais.
2: Merci Clément d'avoir été avec nous dans cette émission, pour cet épisode sur le CB Liège et sur ton parcours. On va passer une petite page musicale et on retrouvera Pascal Crooks pour les affiches foot du week-end. 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
1: Et comme dans chaque émission, on retrouve mon cher Pascal, l'éternel Pascal. J'aime bien à chaque fois aller dans les superlatifs. L'éternel Pascal.
2: Bonsoir Joe, bonsoir à tous.
1: Ça va bien?
2: Oui, très bien. Une semaine bien active. Là. Je reviens de Warsage, comme je t'expliquais, un club sympa. Fléron, enfin un peu beaucoup de clubs régionaux ces temps-ci. Ça fait du bien aussi de voir un peu l'envers des cartes des structures un peu régionales.
1: Warsage, qui est donc un club de P1 qui a longtemps lutté pour remonter en première provinciale. Hein, avec
2: vraiment qui a un charme fou, des gens, des bénévoles, comme tu disais, incroyables. Il faut en parler de temps en temps aussi de tous les bénévoles dans les clubs. Ils ont un rôle essentiel et c'est de plus en plus difficile d'en trouver.
1: Alors évidemment, là, on ne va pas parler de Warsage parce que là, on va parler d'un club de village. On passe d'un club de village à un club professionnel, à même plusieurs clubs professionnels, parce que ce week-end, c'est un peu particulier. C'est la 16e de finale de la Coupe de Belgique avec un trio Standard, Serein et Liège qui ne jouent pas le même jour. Mais on va peut-être d'abord commencer par le Standard qui sort d'une défaite à huis clos contre Charleroi et qui reçoit Dender donc ce vendredi.
2: Oui, d'une manière générale, les trois clubs liégeois n'ont pas pris de points la semaine dernière. Ça commence un tout petit peu à devenir inquiétant pour certaines structures comme Liège et Serein. Standard en championnat avait très bien démarré. Malheureusement, il sort d'un 0-0.

0: qui se déplace dans une équipe de D1, hein, c'est Zulte Waregem. Là, ce sera peut-être le match le plus compliqué, je pense, sur papier. Ce sera pour.
1: D'autant que Zulte fait un bon début de championnat avec un milieu de tableau, je vais dire. Donc, c'est un terrain un peu particulier à Zulte, un stade un peu à l'anglaise, comme ça, tout proche des joueurs. Ce ne sera pas un match facile pour Serein. À côté de ça, encore une fois, le match de coupe peut les relancer. Mais moi je ne vois pas ça d'un très bon œil, malheureusement. J'ai des échos très favorables d'un point de vue fond de jeu. Encore ici le week-end dernier, les supporters reprochent à l'entraîneur de faire beaucoup trop de changements.
0: Arnaud Mercier.
1: Oui, exact. Mais voilà, ils sont battus 3-2 encore dans la fin de rencontre chez les Young Genk. Mais en attendant, l'aspect comptable est largement insuffisant pour le club de Serein. Donc avec 2-3 points, c'est largement insuffisant. Un match de coupe peut éventuellement leur faire du bien.
0: Je pense que c'est pas contre les U23 de Gand. Je pense que c'est Gand Ghent. Hein.
1: Ouais,
0: mais c'est vrai que ils ont laissé passer beaucoup de points en fin de match, beaucoup de 3
1: c'est
0: points.
1: C'est répétitif quoi à chaque fois. Hein. C'est un peu embêtant.
0: Par contre, pour Liège, Liège qui vient de passer en T-pénultième en D1B, ils reçoivent la Louvière qui est pas très très bien non plus en D1A. Mais là, par contre, on est vraiment dans la crise parce que Serein, on y est habitué comme ces dernières années à ce qui galère.
1: Oui.
0: Mais Liège, c'est tout autre chose. Hein.
1: Ben, le problème, c'est que le schéma du FC Liège repose quand même sur beaucoup de personnes qui sont les mêmes, en fait. L'entraîneur fait beaucoup de choses. Alors, quand ça va bien, on le glorifie, comme par le passé. L'année dernière, il termine quand même quatrième, donc bravo Gaëtan. Maintenant, il est avant-dernier et on veut mettre Gaëtan dehors. Il n'y a pas vraiment un juste milieu dans tout ça. Je pense que dans la structure du club, et on essaye de se développer. Et donc, du coup, peut-être que pour le moment, les transferts sont peut-être moins chéraux parce qu'il y a le stade qui arrive. Et donc, tu n'as pas eu vraiment un joueur clé qui est arrivé en disant waouh, quel transfert. Alors, du coup, il faut que la mayonnaise prenne. Et les résultats sont moins bons. Et quand les résultats sont moins bons, le moral est moins bon. Et donc, du coup, ils sont vraiment en difficulté.
0: Mais c'est vrai que, de toute façon, ces dernières années, Liège a toujours eu cette volonté de, et c'est ce qu'ils disaient aussi en début de saison, c'est d'aller chercher des jeunes joueurs avec un gros potentiel à la revente parce qu'ils doivent à chaque fois faire du bénéfice sur leurs joueurs. Mais voilà, des années, il y a des trouvailles et cette année, malheureusement, ça ne répond pas aux attentes.
1: Ça coince un peu et je pense que l'équipe en elle-même manque un petit peu de confiance. Donc, ça doit revenir peut-être à travers de nouveau un match de coupe. Maintenant, la Louvière est-elle également en difficulté en D1A ? Et donc pour eux c'est aussi la seule possibilité d'un peu avoir une éclaircie. Et donc ce sera un match un peu particulier avec deux équipes qui ne sont pas bien. Et malheur au vaincu, j'ai envie de dire.
0: De la D1B, on passe à la D1FFA. Pascal, c'est pas vraiment une affiche, mais on a envie d'en parler parce que c'est vrai qu'on a souligné leur début de saison, on peut le dire catastrophique, parce que leur seule victoire c'était sur tapis vert, mais jusqu'à une semaine, un peu plus d'une semaine, c'était une équipe du SLCS qui n'avait pas marqué le moindre but. Et là, en deux matchs, ils sont remontés à hauteur du top 6 avec, je crois, 7 goals marqués en deux matchs. Donc c'est
1: exact.
0: Pas mal.
1: Il y a eu l'avenue de Zekiri qui a fait du bien la semaine dernière. La semaine avant contre Mons qui est en crise parce qu'ils ont limogé leur entraîneur à la suite de la défaite au Standard. Alors moi je pense que le club a tout intérêt à essayer de jouer le top 6 dans cette série-là pour ne pas encore vivre comme l'année dernière des moments compliqués. Et je pense que là il y a un déclic qui s'est fait au niveau des jeunes joueurs. J'ai eu Alex Di Gregorio au téléphone cette semaine qui est le T2 de Stéphane Guidi, l'ancien joueur de l'Antwerp qui connaît le foot. Il me dit voilà, on a senti la différence après la victoire, ça leur a fait un bien fou. Des gamins de 17-18 ans qui perdent tous les matchs, c'est pas facile. Et donc là, allez, en toute objectivité, des clubs comme Fleinu, que je respecte, mais
0: Fleinu,
1: est-ce que tu peux t'imaginer le grand écart en termes d'histoire du foot? Donc le Standard doit gagner le week-end pour encore se rapprocher du top 6. Ouais, je pense qu'ils sont capables de le faire.
0: Mais je pense que ça peut tout changer parce que certes Fleinu est lanterne rouge, mais avec un 9 sur 9, on change toute la dynamique. Et c'est vrai que tu le disais, avec des jeunes, en fait c'est tout ou rien, je pense.
1: Exact.
0: T'as l'occasion de voir. Si les défaites s'enchaînent, c'est catastrophique. Si
1: et à l'inverse, on est dans une bonne dynamique et ça peut changer complètement la donne. Et puis le Standard reste le Standard. S'il vous plaît, c'est important. Et même dans le derby contre Charleroi,

0: Moi, j'ai entendu beaucoup de plaintes sur l'arbitrage. Ok, il y a l'arbitrage, mais il y a aussi le standard qui doit s'imposer. Et que ce soit en A ou en B, le standard, c'est le standard. Et le standard doit être dans les six premiers. Point.
1: On passe à une toute autre dimension aussi, évidemment. On passe de la D1 FFA, on fait le grand écart avec la première provinciale. Avec deux belles affiches quand même. On en a parlé souvent la saison passée. On a de nouveau Auris Croatia Wendre sur le devant de la scène. Ça va être intéressant, ça.
0: Ce sont deux clubs très particuliers. Auris, un peu dans ma région d'Esneux. Là, c'est un club un peu rural. Comme ça, aller s'imposer à Auris, ça reste toujours un défi pour tous les clubs. C'est un football quand même très intense, surtout sur leur terrain, qui est probablement des plus petits de la série. Et Croatia, on en a déjà parlé plusieurs fois dans notre émission. C'est la bonne surprise du début de saison. On pensait qu'ils allaient être un peu à la dérive pour le changement de chef, on va dire ça comme ça, de président. Et c'est tout le contraire qui se passe. Donc bravo aux Croatiens. Et l'espoir fait vivre, j'ai envie de dire. Et pourquoi pas terminer dans le top 3. Ils n'en sont pas loin.
1: Et aussi une dernière affiche, pardon, c'est le duel Fem-Wallonia-Anu. Bon, c'est quasiment un derby, on peut le dire comme ça. Premier contre deuxième.
0: Mais en fait, dans cette région un peu éloignée de notre studio, c'est-à-dire un petit peu les Esbignons, on va dire, hein, FEM fait partie vraiment des grands favoris. On en discutait à Warsa, justement, une top équipe. Mais ANU, c'est aussi une belle surprise et le club évolue de mieux en mieux chez les jeunes. L'équipe 1, une équipe dirigeante très dynamique. Il va y avoir une bonne surprise dans ce coin-là. Et je pense que les Esbignons pourront avoir une équipe en D3.
1: Ah, même plusieurs, je pense. Plusieurs. Parce qu'on on sait qu'il y a plusieurs montants en PA cette année.
0: Oui, donc ils ont un beau coup à jouer. Et maintenant, 19 points sur 8 matchs, c'est quand même un bilan formidable.
1: Hein. 18 sur 24, 24. Du coup.
0: Ouais, c'est pas mal, hein.
1: Comme toujours, allez voir les clubs ce week-end, même s'il y a de la Coupe de Belgique.
0: Les matchs sont à voir. Il fait normalement encore bon ce week-end. Profitons-en pour aller soutenir nos équipes régionales ou nationales.
1: Exactement. Merci Pascal.
0: Bonne soirée à tout le monde.
1: À très bientôt. Ciao.
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0: Bonne soirée, il est 21h.
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